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Ce salaud d'hiver, il éteignait le feu qui courait hier encore dans ce corps soudain là figé en bloc de pierre.

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2020, on mettait des panneaux de partout. Vigie 360, vous êtes surveillés, vos enfants vous diront merci. Tous les derniers vidéoclubs avaient fermé. On pouvait même plus trouver des vieux Ken Loach inédits. À une question posée à ce sujet par le dernier élu d'opposition, le président du Grand Conseil avait répondu « On loue pas de cassettes à des morts. Veuillez passer dans le sas, sauver des vies, restez chez vous, racolage passif interdit. » Sous peine d'amende envoyée au foyer, il y avait des panneaux de partout. On était cons à l'époque.

Avec le recul, on peut se dire que la société de surveillance généralisée était à plein régime. Mais des câbles étaient parfois arrachés à même le sol, les caméras défoncées, les intérimaires derrière leurs écrans aussi. Puis, tout d'un coup, au printemps 2027, ça s'est encore un peu durci. Les gens sont devenus incontrôlables. Les tentatives de démontage des systèmes de télécommunication se faisaient quotidiennes. Et l'armée est entrée dans le game. C'était terminé. Il n'y avait plus rien. Comme dans les films ou dans les grands récits de nos grands-parents, on pouvait même plus baiser dans les coins ou piquer à la tire. Il n'y avait plus rien. Aujourd'hui, il reste des gens, quelques-uns. Il y a bien quelques afflux sanguins, des vaisseaux qui éclatent, des corps perdus, remplis de nouvelles maladies, des maladies de société nerveuse. Tout le monde est rentré au bercail. Comme toujours, il aura fallu l'armée. Mais il y a qu'un truc qui perdure, qui s'est jamais barré, un seul truc qui résiste. C'est le karaoké. Les gens chantent à en pleurer, chez eux, seuls ou à plusieurs, souvent en visieux. Si on enlève le son de toutes ces scènes du vendredi soir, et que tu mets des violons, comme dans les films de Wong Kar-wai, alors tu auras le plus beau film du monde. Il faudra le faire ce film d'ailleurs, il faudra y songer. J'ai déjà le titre. Ce qui restera de nous.

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0: Bonjour Marion Cazanov.
2: Bonjour Andréane, bonjour à tous.
0: Dans votre journal, ces séismes dévastateurs au Venezuela.
2: Au moins 32 morts et plus de 700 blessés selon la présidente par intérim qui déclare l'état d'urgence. De nombreux immeubles se sont effondrés dans la capitale. Beaucoup ont dormi dehors par crainte des répliques. On est à Caracas dès le début de ce journal. Au Liban, l'armée israélienne mène de nouvelles frappes dans le sud, une région ravagée, vidée de ses habitants. Les déplacés ont aujourd'hui un fort besoin de soutien psychologique. Des records de température battue chaque jour. L'Europe suffoque toujours sous une intense vague de chaleur. Certains pays prennent des mesures pour protéger ceux qui travaillent dehors. Et puis, les grenadiers haïtiens quittent la Coupe du Monde de football la tête haute. Malgré leur troisième et dernière défaite cette nuit face au Maroc, leurs supporters retiennent une performance solide de leur équipe nationale.
0: Au moins 32 morts et plus de 700 blessés au Venezuela.
2: Après deux intenses séismes, un premier de magnitude 7,2 il y a quelques heures à 18h04 heure locale, le second est arrivé moins d'une minute après, de magnitude 7,5. La présidente par intérim Delcy Rodriguez a déclaré l'état d'urgence. Les dégâts sont déjà considérables, comme l'a constaté notre correspondante à Caracas, Alice Campagnol.
3: Dans le quartier de Los Palos Grandes, c'est le choc. Un immeuble de 22 étages s'est effondré. Certains habitants parcourent les décombres pour tenter de sauver leurs proches. Les regards sont hagards, tout le quartier est traumatisé et les habitants, dont l'immeuble est encore debout, craignent de rentrer chez eux par peur d'une réplique. Les habitants passent la nuit sur les trottoirs, dans leur voiture ou chez des proches. Laura Vieras est employée à la mairie de Chacao, la zone affectée.
4: C'est une zone sismique. Le quartier de Los Palos Grandes est connu pour être sur une faille. Donc naturellement, c'est ici que les dégâts sont les plus importants. Des immeubles entièrement détruits, pour le moment, il n'y en a qu'un dans la zone.
3: Ce soir, les décombres jonchent les rues de Caracas, mais la capitale n'est pas la plus touchée par le séisme. La ville de La Guaira, à quelques kilomètres, est dévastée. Des dizaines et des dizaines d'immeubles s'y sont effondrés. Si la présidente Delcy Rodriguez a évoqué un bilan humain de 32 morts, ce bilan ne prend pas en compte la région de La Guaira. Alice Campagnol, Caracas, RFI.
2: Et les écoles dans le pays resteront fermées jusqu'à la fin de la semaine au moins. Endommagé, l'aéroport de Caracas a lui aussi été fermé. Le président américain Donald Trump s'est dit prêt à venir en aide au Venezuela. Un autre séisme rapporté aussi il y a quelques heures, cette fois dans le nord du Japon, de magnitude 7,2. Aucune information ne fait état de blessés selon les autorités.
0: L'armée israélienne, Marion, mène toujours des frappes dans le sud du Liban.
2: Et qui trouble l'accalmie de ces derniers jours. Deux personnes ont été tuées hier, deux autres la veille mardi. L'armée israélienne dit avoir visé des membres présumés du Hezbollah. Le groupe chiite, lui, dénonce une nouvelle violation du cessez-le-feu. Ces frappes interviennent alors qu'un cinquième cycle de pourparlers s'achevait hier à Washington. Il était question de la création de zones pilotes dans le sud, contrôlées par l'armée libanaise. Mais pour l'instant, Israël refuse de se retirer de la région. Le sud du Liban, meurtri par trois mois de guerre, 1 million de personnes a dû quitter leur maison, s'est déplacé. Traumatisés, ont besoin de soutien psychologique. Une ONG organise depuis quelques semaines des séances pour venir en aide à ces personnes. Reportage à Beyrouth d'Amélie David.
5: La guerre, le déplacement, la crise humanitaire, les problèmes financiers. Lors de cette séance, les participants échangent sur ce qui affecte leur santé mentale, comme Marie Nassif, déplacée de Saïda, lourdement blessée par une frappe israélienne.
6: J'ai l'impression de ne plus être la personne que j'étais autrefois. J'étais pleine d'énergie, active. Cette blessure m'a profondément affectée. Ce n'est pas seulement ma tête qui a été touchée, tout mon corps a été blessé. Si vous m'aviez vu à cette époque, un médecin en France qui connaît mon fils lui a dit « Ne te fais pas d'illusions, ta mère ne survivra pas à ces blessures. »
5: Après avoir fui la guerre en Syrie, Ahmad Abdo a trouvé refuge au sud du Liban il y a plus de 10 ans. Il participe à ces séances toutes les semaines.
7: Le soutien psychologique est important parce qu'après être parti de là-bas, j'ai changé. Je n'aimais plus être entouré de gens. Je ne voulais parler à personne ni communiquer avec qui que ce soit. Même lorsque des opportunités de travail se présentaient, je n'arrivais pas à me mettre au travail.
3: La psychologue Manal Waez est la chef d'orchestre de ces sessions qui ont aussi pour but de dédramatiser les soins en santé mentale.
8: Bien sûr, certaines personnes pensent encore que suivre une thérapie est quelque chose de honteux, mais ce n'est pas le cas. C'est un droit. Chacun a besoin d'un espace sûr où il peut évacuer le stress accumulé, parler et s'exprimer.
3: Aucun des participants n'a encore pu rentrer chez lui. Alors, en attendant, ils continueront de prendre part à ces sessions. Amélie David, Beyrouth, RFI.
0: Face à l'épidémie d'Ebola en République démocratique du Congo, un essai clinique est en préparation.
2: C'est ce qu'a annoncé hier l'Organisation mondiale de la santé, alors que le dernier bilan officiel fait état de près de 1100 cas confirmés pour 277 décès et une centaine de guérisons. Le directeur général de l'OMS, l'Éthiopien Tedros Adhanom Ghebreyesus, a voulu préciser l'état de la riposte qu'il donnait hier une conférence de presse.
9: C'est encourageant de voir que depuis le début de l'épidémie, il y a 5 semaines, la réponse s'est considérablement intensifiée sous la direction du gouvernement congolais. Au cours des 5 dernières semaines, le nombre de lits médicaux est passé de moins de 10 à plus de 500 dans 19 centres de santé. Avec l'appui de l'OMS et d'Africa CDC, la capacité des laboratoires est passée, elle, de 30 tests par jour à Kinshasa à plus de 2000 tests par jour dans 9 laboratoires répartis dans 3 provinces. De plus en plus de communautés prennent conscience des risques d'Ebola et demandent les outils et le soutien nécessaires pour se protéger. Et plus de 100 personnes se sont maintenant rétablies. Avec une détection précoce et des soins appliqués à temps, beaucoup peuvent survivre à cette maladie, mais nous pourrions sauver beaucoup plus de vies avec des traitements. Et les préparatifs sont maintenant terminés pour 2 essais thérapeutiques qui devraient pouvoir débuter en RDC la semaine prochaine.
2: Le directeur général de l'OMS, Tedros Adhanom Ghebreyesus, un premier cas d'Ebola a été détecté en France. Il s'agit d'un médecin qui rentrait de RDC. 5 cas contact des personnes qui étaient dans l'avion avec lui ont été isolés. Cette épidémie d'Ebola n'est pas encore arrivée à son pic, nous dit ce matin le docteur Jean Kaseya, directeur général d'Africa CDC, le centre africain de contrôle et de prévision des maladies.
0: Oui, c'est l'organe sanitaire de l'Union africaine, Marion. On l'entendra, Jean Kaseya, dans une demi-heure. Le thermomètre ne redescend pas en Europe. La canicule s'installe.
2: Et les records s'enchaînent. La journée d'hier a été la plus chaude jamais enregistrée en France, avec une moyenne nationale de 30 degrés, battant le record établi la veille. De premiers décès ont été enregistrés aussi. 3 morts dans le Nord susceptibles d'être liés à la chaleur. D'autres pays suffoquent toujours, comme le Royaume-Uni, l'Italie ou encore l'Espagne. Et face à ces épisodes de plus en plus précoces et intenses, l'Espagne, justement, a mis en place des mesures pour protéger les travailleurs, comme des bracelets connectés. Reportage à Barcelone d'Élise Gazangel.
10: Il est à peine 9h du matin dans le parc de Glorieuse de Barcelone, mais les températures sont déjà insupportables. Sous un soleil de plomb, seuls quelques jardiniers travaillent.
11: Oui, il est encore tôt, mais comme tu vois, je transpire déjà.
10: Carmen González est employée aux espaces verts depuis 25 ans.
11: C'est dur, mais on a des pauses de 10 minutes toutes les heures ou de 5 minutes toutes les demi-heures. On boit de l'eau et à partir d'une certaine heure, on ne travaille qu'à l'ombre.
10: Outre ces pauses et les horaires adaptés mis en place depuis plusieurs années, la mairie vient tout juste de distribuer près de 1400 bracelets intelligents à ses employés qui travaillent en extérieur. Pep Limona, coordinateur du service de prévention.
12: Il mesure sa température corporelle et vibre ou émet un son avant qu'il y ait un danger. Et dans ce cas-là, la personne doit s'arrêter, se reposer, s'hydrater et se mettre à l'ombre.
10: Une mesure qui a un coût, environ 50 euros par bracelet, mais qui a pour but d'éviter les drames. En juin 2025, une employée de nettoyage des rues de Barcelone est décédée après son service en pleine vague de chaud. Élise Gazangel, Barcelone, RFI.
0: C'est donc sous une forte chaleur que doit se tenir aujourd'hui un sommet franco-italien.
2: Et pour dégeler les relations entre les deux pays, ça se passe à Antibes, sur la côte méditerranéenne en France. Ce sommet a déjà été reporté plusieurs fois en raison des tensions entre Emmanuel Macron et Giorgia Meloni. Depuis, ils se sont alignés sur certaines questions comme le soutien à l'Ukraine. Mais en Italie, Anne Lenir, l'opposition de centre-gauche pointe surtout les divergences entre Rome et Paris.
13: Il est indéniable que la coopération économique est un élément d'union majeur
3: majeure entre la France et l'Italie, avec 112 milliards d'euros d'échanges en 2025. Mais renouer tous les liens qui ont été distendus, ce n'est pas gagné d'avance, d'après le sénateur du Parti démocrate, Filippo Sensi, spécialisé dans les questions européennes.
13: Les relations entre l'Italie et la France ont été lourdement conditionnées par la méfiance, surtout de la part du gouvernement de Giorgia Meloni. Mais je pense qu'une occasion se présente, bien que tardive, pour une rencontre structurée autour de questions comme celle sur les objectifs que se donnent les institutions européennes pour affronter cette époque aussi tumultueuse.
3: On pourrait aussi supposer que les invectives de Donald Trump contre Giorgia Meloni faciliteront le rapprochement des deux pays au niveau des enjeux européens. Toutefois, Filippo Sensi reste dubitatif.
13: Je pense que Meloni continuera à louvoyer entre les États-Unis et l'Europe, en laquelle elle ne croit pas pleinement.
3: Concernant le traité du Quirinal, né en 2021, pour reproduire un modèle de coopération privilégié déjà existant entre la France et l'Allemagne, il devrait enfin être transformé en un outil concret et durable, indépendamment de la couleur politique des gouvernements. Anne Lenir, Rome, RFI.
0: Allez, on parle de football à présent. Les derniers tickets s'arrachent, Marion, pour les 16e de finale.

0: très satisfaite de mon équipe.
1: Satisfaction aussi chez Sephora. Selon elle, malgré cette élimination dès le premier tour, la sélection haïtienne a montré des signes encourageants pour l'avenir, mais pas avec ce sélectionneur.
2: Pour moi-même, participation à Haïti dans le mondial, c'est pas que...
3: Pour moi, la participation d'Haïti à cette Coupe du Monde n'était pas un hasard. On a travaillé très dur pour y arriver. Et même si on n'a joué que 3 matchs, c'était déjà du lourd. Il y a de l'avenir pour cette sélection, mais pas avec Minier.
1: Un sentiment que partage également Castaigne, rencontré dans une ambiance de rara tout de suite après le match. Il se projette déjà vers l'avenir, avec l'espoir de voir Haïti retrouver la Coupe du Monde en 2030.
4: Pour notre deuxième participation à une Coupe du Monde, nous aurions pu faire mieux, car cette sélection n'a rien de ridicule. Je ne dirais pas que je suis satisfait à 100% de l'équipe, mais c'est un bon début pour cette génération de joueurs et nous les attendons avec beaucoup d'espoir en 2030.
1: À Port-au-Prince, le rêve mondial s'est arrêté, mais l'espoir demeure. Pour de nombreux supporters, cette Coupe du Monde marque moins la fin d'une aventure que le début d'un nouveau cycle pour le football haïtien. Peterson Luxama, Port-au-Prince, RFI.
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6: Merci Marion Cazeneuve, on en parle tout de suite aussi dans le journal des sports, juste avant d'évoquer les conséquences économiques de la canicule en Europe et la sécurisation du détroit d'Ormuz avec...

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0: Bonjour.
1: Hola.
2: Hello.
0: Dao Shang Hao.
1: Salam alaikum.
0: Barka da Safia.
1: Dobedien.
0: A tutti. Et salut spécial à vous qui êtes en train de chercher des billets d'avion pour fuir votre vie ou juste votre belle famille. Aujourd'hui, on ne part pas vraiment en vacances, on part en touriste avec Julien Blangras. Et spoiler alerte, ça ne sent ni la crème solaire à la noix de coco, ni la réussite personnelle. Touriste, le livre que je vous présente aujourd'hui est mon remède personnel quand mes doigts de pied ont envie de fouler d'autres sables et que ma carte bleue dit non ou que mon bilan carbone prend feu.

C'est aussi le livre de voyage où le Globetrotter ne se prend jamais pour un héros, mais souvent pour un sac à dos en vrac. Mais c'est surtout une philosophie de vie, sans prise de tête. Celle de quelqu'un qui voyage beaucoup, mais qui a l'humilité de reconnaître qu'il ne sert strictement à rien là où il va. Et rien que pour ça, je l'aime beaucoup. Julien Blangras est un journaliste baroudeur. Je te rassure, il ne gravit pas les volcans en short technique, loser. Lui, c'est plutôt le mec qui rate le bon bus, se fait piquer son passeport et tombe malade après avoir mangé le curry du destin dans un boui-boui sans toit. Mais quoi, vous peut-être ? Julien Blangras voyage pour comprendre, mais il comprend surtout qu'il ne comprend rien. J'adore. C'est comme ça qu'il est le touriste de Julien Blangras. Pas de récit épique, pas de « j'ai trouvé un sens à ma vie en parlant à un chaman péruvien pendant une éclipse ». Non, non, pitié. Julien Blangras, lui, il vous raconte la vraie vie du voyageur moyen. Celui qui transpire dans les taxis douteux, qui ne comprend pas les prises électriques et qui parfois prend une leçon d'humanité dans un cours de danse à Cali, Colombie, malgré les narcos et Shakira.

Il nous emmène aux quatre coins du monde, Brésil, Mozambique, Inde ou aéroport suisse. Et dans chaque coin, il ne joue pas à l'aventurier. Il joue à l'homme qui observe, souvent à côté de la plaque, mais toujours avec humour. Et franchement, ça, moi, ça me fait vachement du bien.

Parce que dans un monde saturé de récits de globe-trotteurs connectés, de nomades digitaux en quête d'eux-mêmes sous des cocotiers Wi-Fi friendly, Julien Blangras arrive avec sa chemise froissée et ses blagues sur la malaria. Et tu sais quoi ? Ça fonctionne. Julien Blangras écrit comme il pense, vite, bien, drôle, jamais pontifiant. Il dégonfle les mythes du voyage avec un petit bruit de ballon qui fait pfff. Et il te rappelle que parfois, le dépaysement, c'est juste d'essayer de dormir, te réveiller et te demander où tu es.

Je peux te dire aussi que, touriste, ce n'est pas qu'une suite de gags en mode « J'ai testé pour vous les ports malgaches », c'est aussi un livre lucide sur la mondialisation, les inégalités, le tourisme de masse en 2013. Je crois que ça aurait plutôt empiré depuis. Et cette étrange manie des Occidentaux de chercher l'authenticité comme on cherche un Starbucks à Tokyo.

Julien Blangras n'est pas là pour donner des leçons, je l'ai dit. Il est là pour nous dire, en gros, voilà ce que j'ai vu, voilà comment j'ai foiré, et voilà pourquoi je continuerai.

Alors, on referme le livre un peu plus léger, un peu moins prétentieux, et avec l'envie soudaine de partir loin, mais sans se prendre pour Tintin. Be happy. Don't worry, be happy now. Touriste de Julien Blangras, c'est un petit bijou à 8,70 €. Pas précieux, hein, non, plutôt un petit caillou trouvé sur un sentier inconnu. Pas très beau, mais qu'on garde dans la poche de son jean préféré, un peu déchiré, en se disant « ça, c'est un souvenir qui vaut tous les maniers de frigo du monde ». ».

Radio BLV 93.6, c'est la fréquence. Véronique, c'est la voix. Et le livre d'aujourd'hui, c'est peut-être celui que vous emmènerez partout avec vous. À la semaine prochaine, dévoreurs d'histoires, explorateurs de marge ou lecteurs du dimanche. Et retrouvez-moi en podcast sur radioblv.com et sur vos plateformes préférées. Et bel été à vous!

l'émission culturelle qui part à la découverte de toutes les formes d'art, de la peinture au patrimoine industriel, dans les musées, des expositions, près de chez vous. Je vous emmène en voyage jusqu'au Levant, au sein de l'exposition proposée par le MAC, le Musée d'art contemporain de Montélimar, consacrée à l'artiste Nicolas Bouvier, l'écrivain voyageur mais également photographe. Parce que cette année, c'est l'année anniversaire du bicentenaire de la photographie, et du coup, sur l'invitation de Nicolas Crispini, commissaire d'exposition, photographe et historien de la photographie, avec le MAC, il nous propose cette belle exposition rétrospective autour de Nicolas Bouvier, avec 130 clichés en argentique rare, des tirages photos, des productions spécifiques que pour le musée, que pour cette exposition, avec des œuvres qui s'entremêlent sur toute cette période de voyage entre 1950 et 1970, qui entremêle la photo et l'œuvre littéraire de Nicolas Bouvier, comme celle de L'usage du monde et du poisson scorpion.

0: J'étais jeune homme, il avait plus de 30 ans de plus que moi. Et comme jeune photographe, il était à deux reprises membre d'un jury qui défendait les travaux photographiques. Et les deux fois, j'ai eu la chance qu'ils retiennent mon travail pour obtenir une bourse.
1: Nicolas Crispini, commissaire d'exposition. Photographe, historien d'art.
0: Donc c'est la première rencontre qui était très polie, très où je le remerciais, et puis lui était très bienveillant, voilà. Et puis par le hasard des ateliers qui se libèrent, tout à coup je me retrouve voisin d'atelier, mais alors voisin, on avait une porte mitoyenne ouverte toujours, et là bah, il y a eu une proximité qui était beaucoup plus large. Cette proximité fait que je me dis, on devrait faire un projet commun. Il est iconographe, donc il a gagné sa vie en cherchant des images pour des éditeurs avec un talent fou. Il avait, moi, ce que j'appelle l'œil absolu. On lui montre 1000 images et il dit, c'est ces trois-là. Et rarement, il se trompe. Et moi, je me disais, ce serait génial qu'on fasse un livre en commun. Donc, je lui dis, est-ce que tu as envie qu'on fasse un livre en commun? Moi, j'avais des liens comme directeur de collection dans l'édition. Je propose à l'éditeur. Il dit, ah ouais, Nicolas Bouvier, bien sûr. Puis Nicolas me dit, mais tu sais, ne rêve pas, ce livre qu'on va faire sur les bouts du monde, parce que c'était le thème, moi j'arrive au bout de mon monde, donc il y a peu de chances qu'on le voit. Mais on a un peu travaillé, puis lui il y a la maladie qui gentiment l'a absorbé. Mais c'était pour moi un plaisir d'aller boire le café avec lui, de l'écouter, parce que c'est un conteur, en plus d'être un grand écrivain, c'est un homme qui compte sur les images avec une culture légère mais très profonde. Donc c'est déjà sa voix qui m'a marqué depuis le début, avant que je le lise comme jeune homme.
2: Il y a dans une longue route un côté initiatique dans la mesure où, au fur et à mesure qu'on progresse, on se dépouille.
1: Nicolas Bouvier, Archives radiophoniques.
2: On voit d'ailleurs le bagage matériel qu'on emporte se faire de plus en plus petit. Il y a des objets qu'on vous vole, on ne les remplace pas, ils étaient inutiles. Il y a des objets qu'on perd, on ne les remplace pas, ils étaient inutiles. Pareillement, il y a des illusions qu'on perd en route, des idées qui vous abandonnent, tout un fatras mental qui était inutile. Et c'est là que c'est initiatique, parce qu'on maigrit mentalement. Et ce qui reste dans le bagage, en général, ce sont des choses qui font le cara, qui tiennent le coup.
0: Et au moment où, durant ce projet de livre qui n'a pas vu le jour, je lui dis un après-midi, j'aimerais voir tes photographies du Japon. Puis il me dit, mais pourquoi tu veux les voir? Il n'y a rien à voir, je ne suis pas un photographe, tu vas perdre ton temps. Et voilà, je me dis, tant pis. Et deux jours après, il me dit, ou trois jours après, il me dit, mais tu veux toujours les voir? Et puis là, il a ouvert les boîtes, et sur chaque image, je crois qu'en une heure, il a montré cinq images, parce qu'à chaque fois, il y avait des histoires. Donc ça, c'était aussi un très beau moment qui, 30 ans après, donne cette exposition.
3: Et là, aujourd'hui, dans cette exposition qui est au MAC, au Musée d'art contemporain à Montélimar, tu nous proposes une rétrospective, une centaine de clichés, de tirages, de photographies, mais aussi en mêlée avec, évidemment, toute la poésie de la littérature. Et on va découvrir ça ensemble.
0: Volontiers. Alors, c'est vrai que, connaissant bien Bouvier, ce qui me semblait important, parce qu'il y a déjà eu des rétrospectives, mais elles se sont toujours adressées aux photographes, à l'écrivain, et elles n'ont jamais essayé de montrer, moi, ce que j'appelle le continent Bouvier. Parce que Nicolas Bouvier, il est écrivain, conteur, photographe, iconographe, preneur de son. Donc, et toutes ces pratiques enrichissent l'autre. Donc, il fait iconographe pour gagner sa vie, et il va faire plus de 67 livres. Mais en même temps, la découverte d'images moyenâgeuses ou modernes, parce qu'il connaissait très bien les photographes contemporains, où il allait aussi chercher des images chez eux, l'enrichit, et il y a ce brassage culturel qui est unique. Donc pour moi, c'était une évidence que si on faisait l'exposition, il fallait avoir toute cette richesse qui est assez exceptionnel parce qu'il y a peu d'auteurs où on peut dire qu'il y a autant de palettes à son arc et qui en plus se parlent, se communiquent, se répondent.
3: Et c'est ça qui est génial parce qu'on a vraiment ce sentiment de rentrer dans son univers. Ce n'est pas juste un aspect, mais la palette en fait des choses qui se répondent dans son esprit créatif finalement, de ce qui va permettre petit à petit de comprendre pourquoi il aime autant les voyages, qu'est-ce qui l'inspire autant dans la découverte de l'autre, de manière humble, dans l'observation, mais aussi dans le partage. Et je pense que c'est ça que tu as voulu aussi montrer dans la mise en scène de cette exposition.
0: Alors, la mise en scène, quand on arrive au MAC, tout lieu d'exposition nécessite une réflexion par rapport à juste l'architecture et la distribution des salles ou d'une salle. Et au MAC, il y a quelque chose de très beau et qui marche. Moi, j'étais heureux de cette distribution, c'est qu'il y a un très grand couloir central. Et très vite, il s'est imposé pour moi et pour Aurore comme le lieu où on allait parler de l'écriture, de manière légère, abordée, parce que effectivement, on pourrait en dire beaucoup plus. Mais donc là, on a eu un partenariat avec la Bibliothèque de Genève qui détient le fonds de manuscrits. Et puis, je suis allé consulter les liasses de manuscrits et je me suis permis de les photographier avec mon téléphone portable. Donc, j'ai fait plus de 400 photos, j'y ai passé 10 jours. Et au final, on a retenu une trentaine de ces pages qu'on a imprimées et où on peut voir. Alors, c'est chaque fois des pages où il y a des choses à lire. Des fois, certaines sont compliquées, mais compliquées à lire parce que son écriture n'est pas toujours facile. Il y a aussi des pages qui sont tapuscrites à la machine. Et là, en fonction de ça, après qu'il s'ouvre, on aborde sur ces pages les thèmes qui font avancer dans l'expo. Donc, moi, je le vois comme une colonne vertébrale. Et on
4: comme
0: a
4: un fil rouge, puisque
0: comme
4: du coup,
0: un fil rouge.
4: Il y a évidemment cette couleur rouge. Qui
0: alors la couleur rouge, elle est
4: le pendant du levant.
0: Oui.
4: Mais
0: en plus, cette couleur rouge, elle n'est pas accidentelle ou juste esthétique. C'était la couleur rouge pompéien de son bureau où il écrivait. Donc, je ne suis pas sûr que, parce que moi, j'ai des souvenirs qui datent d'il y a plus de 25 ans. Et puis, j'ai recherché des photographies couleurs chez d'autres photographes. On retrouve des images. Puis, je me suis dit, c'est un rouge pompéien, ça c'est sûr, comme il le dit. Puis, on va essayer de s'approcher. Donc, il y a aussi cette symbolique où on renvoie cet hommage à l'écriture dans le lieu qu'il écrivait, où il écrivait.
4: On adore.
3: Et quand on arrive, le premier endroit, on voit déjà des impressions qui sont faites. Où là, évidemment, Nicolas Bouvier, photographe documentaliste Genève, puisque évidemment, il est suisse. Mais on voit aussi des inscriptions qui sont du coup asiatiques, parce que là, on parle d'un voyage au Levant et on part au Japon.
0: Oui.
3: Et donc, dès qu'on arrive tout de suite, c'est ce qu'on voit.
0: Et puis, la première image qu'on a voulu symbolique, enfin, une des premières images, ce sont des chaussures déposées à l'entrée d'un temple. Et en fait, il a eu la même symbolique. Là, je reprends juste son idée, c'est qu'il fait un livre de voyage sur le Japon pour la collection Atlas, donc où l'éditeur lui dit « on aimerait que tu retournes au Japon ». Alors, il ne le fait pas comme tous les auteurs, c'est-à-dire qu'il y passe 2 ans, ce qui montre aussi une économie qui est vraiment modeste, parce qu'il n'y a aucun éditeur qui paierait un auteur aller 2 ans dans un pays pour faire un livre. C'est aussi une autre époque. Et il ouvre son livre par cette image. Et c'est même le tirage original qui était utilisé pour le livre. Donc, ils sont annotés de sa main au dos. Donc, la collection de photographies qui est au mur d'une collection privée, c'est essentiellement des tirages originaux d'époque. Et la plupart sont annotés au dos. Alors, moi, j'aurais rêvé qu'on ait aussi les recto verso, mais on avait tellement de choses à montrer qu'à un moment, il faut s'arrêter.
4: Et il faut faire des choix.
0: Et puis, cette photographie, elle est accompagnée des 2 tampons. Qui, suivant la période des tirages, il y a un tampon qui est signé photo Nick Bouvier. Et en fait, c'était la manière japonaise de prononcer son nom, un peu américanisé, anglicisé, Nike. Et donc, au Japon, il signait Nick Bouvier. Donc là, on voit même les 2 tampons qu'on peut retrouver au dos des tirages.
2: L'Asie vous apprend à disparaître et le voyage apprend aussi à disparaître avec cette espèce d'amincissement, d'amaigrissement qu'il apporte et de transparence. Et vous savez, il y a de très très jolies histoires bouddhiques, par exemple de vieux peintres chinois qui ont travaillé 10 ans à un tableau, à un paysage, et puis un jour ils jugent que c'est terminé, ils roulent leur pinceau dans le petit étui, ils le passent à leur ceinture, ils entrent dans leur tableau et puis on ne les revoit plus jamais. Ça, c'est un type de disparition, disons, que je dirais bouddhique. Alors, il y a dans cet esprit bouddhique qui couvre quand même une immense partie de l'Asie jaune et un tout petit peu de l'Inde, cet apprentissage de la disparition. Et c'est là que le voyage ressemble à l'écriture, parce que l'écriture doit aussi être une disparition. C'est-à-dire que si on veut pouvoir redire ce qu'on a vu, tâcher de rendre compte du monde tel qu'il était, eh bien, il faut devenir transparent. Il y a une très jolie définition du roman picaresque que j'aime beaucoup, qui est, je crois, de l'abbé Prévost, qui dit que le roman, c'est comme un miroir promené au bord d'une grande route. Eh bien, il faut devenir miroir, et il faut devenir miroir extrêmement propre, extrêmement brillant, extrêmement débarrassé de chure, de mouche, de salissure, de tout ce qui, au fond, fait ce que les psychologues appellent ici l'ego. Alors, dans la mesure où on arrive à tuer un peu l'ego le long des routes, je crois qu'on est un meilleur récepteur, un meilleur miroir, et que cette transparence permet de rendre compte de ce qu'on a vu, sans qu'on intervienne.

0: autre livre important, qui est Le poisson scorpion, avec ce qu'il appelle une année cauchemardesque.
1: Son avenir était tout tracé.
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1: Devenir un respectable bibliothécaire dans une ville tranquille de son pays natal, la Suisse. Mais c'était compté sans l'appel de la route. Et voilà comment Nicolas Bouvier est devenu un écrivain culte. L'usage du monde de Nicolas Bouvier est le chef-d'œuvre de la littérature de voyage. Et ce livre possède un étrange pouvoir. Il précipite quiconque le lit directement sur la route. Il raconte, ce livre magique, le périple de deux amis d'enfance dans les années 1950, en pleine guerre froide, de la Suisse jusqu'à l'Afghanistan, à bord d'une minuscule Fiat Topolino. L'important dans ce récit est léger et chaleureux, qui ne ressemble en rien au reportage classique, ce n'est pas le but, mais bien le chemin parcouru. On croit faire un voyage, mais c'est le voyage qui vous fait, écrit Nicolas Bouvier, qui n'a pas son pareil pour raconter les moments de grâce que vous réserve la vie.
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3: Alors, je crois que pour Vernet et pour moi, le voyage était plutôt une façon de vivre, un mode de vie plus intense et plus lyrique que la vie sédentaire, mais qui n'est pas la négation, qui n'est pas le contraire de la vie sédentaire. Pour nous, le voyage était un catalyseur, si vous voulez. On se déracine, on coupe ses attaches, on devient plus vulnérable, on devient plus mobile, on est obligé de s'engager chaque jour, on est beaucoup plus réceptif, et on est mieux à même de faire le point aussi, c'est-à-dire d'éprouver les choses par rapport à soi et non pas par rapport au milieu qui vous abrite ou au cadre qui vous détermine. L'usage du monde, je l'ai compris comme l'usage qu'on en fait, l'usage qu'on peut faire de cette expérience, de ces Wanderjahre, et non pas du tout l'usage qu'on en a, n'est-ce pas ?

0: Route et déroute en Asie.
1: Donc, la première salle de l'exposition est dédiée à ce voyage qui donnera l'écriture de l'usage du monde avec les encres de son amitié Rivernet. Et donc, durant 2 ans, ils vont traverser ce continent en passant des fois 3-4 mois d'hiver à Tabriz ou à Kaboul. Parce qu'en fait, ils avaient au départ 400 francs, l'équivalent de 500 euros de l'époque, pour voyager. Ils n'allaient pas aller loin, donc ils doivent trouver des moyens de vivre sur place. Et puis, Nicolas Bouvier a 24 ans quand il décide de larguer les amarres. Alors, il a une phrase qui montre bien son désir de partir, parce qu'il a 2 licences universitaires en poche. Et puis, il dit, j'étais voué à gagner la niche de Médor, à toucher ma retraite et puis à finir dans un cercueil. Ce n'est pas une vie. Donc, il a vraiment un besoin de quitter ce tracé, cette destinée normalement qui serait évidente pour gagner le monde et puis pour aller sur la route. Voilà. Alors, c'est certainement aussi chez lui un signe de mal-être, parce qu'il a besoin de combler ce vide qui dit on doit apprendre à le combler, et puis la route nous apprend aussi ça.
0: C'est la découverte. Oui. Et dans cette salle d'exposition, on voit du coup qu'il se mêle autant des cartes pour savoir où est-ce qu'on se positionne. On a évidemment des photographies sur différents formats, sur différentes périodes. Évidemment, les deux compagnons qui sont ensemble, puisque du coup, ils vont partir ensemble, ils prennent cette destinée commune au départ, pour après chacun partir sur des endroits différents. Mais en tout cas, ils ont cette même volonté du désir de l'aventure.
1: Oui, oui. Et puis, à une période où on peut rêver aujourd'hui, où on traverse encore l'Afghanistan sans problème. Donc aujourd'hui, il n'y a personne. Enfin, on peut toujours oser, mais il y a peu de chances de réussir le tracé qu'ils ont fait, même l'Iran en ce moment. Donc, c'est encore une période bénie où on dit, je quitte l'Europe pour aller jusqu'en Asie et on verra quand je reviens.

0: Donc il n'a pas d'idée de retour, ce qui inquiète fortement sa famille et il n'a pas envie de rentrer. Alors avant de partir, il rencontre Ella Maillard, qui est son aînée, qui est une grande alors là, aventurière. Nicolas Bouvier a toujours refusé le terme d'aventurier parce qu'il disait il y a le risque, j'en ai jamais vécu. Le seul risque que j'ai pris, c'est de me confronter à ma solitude. Donc,
1: Oser découvrir,
0: oui,
1: en
0: puis
1: tout
0: il disait
1: cas.
0: le risque, je pense pas que c'était oser découvrir, mais c'est de se confronter à soi. Et des fois seul, et des fois sur la durée, parce que si on part même un mois en vacances, bon, ben, il y a un moment, on a peut-être envie de rentrer, mais là, il part pas un mois, il ne veut pas rentrer. Donc, il y a des confrontations avec soi-même qui sont pour lui, et je pense qu'il a raison, les moments les plus durs. Alors il va voir Ella Maillard qui avait fait ses voyages en Asie, à travers l'Asie, dans le Turkestan, comme aussi une pionnière de ses voyages. Et en plus, pour une femme seule, ça devait être d'autant plus culotté. Et puis, elle habitait aussi Genève et il va lui demander conseil avant de partir. Donc, on
1: Un
0: ne
1: peu
0: sait
1: comme
0: pas,
1: une marraine.
0: voilà, on ne sait pas ce qu'ils se sont dit, mais c'est sûr qu'ils se connaissaient. Et après, Nicolas fera un livre, un petit texte très joli sur Ella Maillard pour un livre de ses photos.
1: On voit du coup des dessins qui se répondent à des photos. Alors ça, c'est très joli quand on arrive dans cette salle parce que du coup, on sent qu'il y a vraiment une énergie de ping-pong entre les
0: Alors,
1: arts.
0: ce qu'ils ont voulu, d'abord, ce qu'il faut, peut-être ce que je vais préciser, c'est que Nicolas Bouvier, durant ce voyage de 2 ans, entre 1953 et 1954, il fait des photographies autant que Thierry Vernet, mais qui lui est peintre, qui dessine. Et en fait, la photographie ne l'intéresse pas plus que ça. Des fois, je me dis, bah, tiens, en voyant les négatifs, il passe 3-4 mois à Kaboul, et puis il y a 30 négatifs à peine. Donc, on voit que ce n'est pas une pratique importante pour lui. Il n'est pas formé spécialement à la photographie. Et cette fraternité avec Thierry Vernet fait que il décide, le projet de livre qui aboutit quand même 9 années plus tard, qu'il soit accompagné des dessins de Thierry Vernet, et c'est une œuvre à deux voix. Donc il n'a jamais dit que c'était des illustrations de son texte, donc c'est vraiment une main qui dessine et une plume qui raconte. La plume de Thierry Vernet est parfaite parce qu'il y a une. Certains sont très drôles, certains sont inquiétants. Donc, on voit ce regard qui est important et qui est un autre regard que celui du photographe. Et à ce moment-là, si Nicolas Bouvier ne fait pas de photographie, il a un moteur en plus de l'écriture qui est d'être preneur de son. Donc, il part avec un petit enregistreur, un Agra, et.
1: Ce qui était assez rare à l'époque.
0: Ce qui était rare, c'était cher, donc étonnamment, le fabricant de Nagra lui en prête un, donc je ne sais pas quel lien il avait pour en avoir un, parce que c'était un jeune homme et on lui dit, tiens, voilà un Nagra pour ton voyage, donc c'était quand même. Enfin, il est très, très débrouille. Et puis en fait, l'essentiel de son énergie, il met à capter des sons ethnographiques comme les accordéons, les orchestres tziganes, pour lesquels il est fasciné. Alors dans la salle, on a au milieu de la salle un accordéon. Où c'est une émission qu'il a faite au retour de son voyage de l'usage du monde, où il raconte la musique tzigane et on entend les sons qu'il a pris. Il a fait ça durant tous ses voyages, donc où il a, assez lent, je ne sais pas s'il a enregistré des sons, mais c'est possible. Et au Japon, il l'a aussi fait. Donc il avait un intérêt lui-même, jouer de la guitare, et il avait un intérêt pour la musique qui était évident.
1: Et puis une appétence à que le souvenir soit autant visuel par l'image, par la photographie et aussi par le son, puisque les deux vont ensemble pour garder la mémoire.
0: Oui,
1: La
0: alors.
1: mémoire, on peut la stimuler autant par le son que par l'image.
0: Et même, je pense que, enfin, il le dit, c'est même pas moi qui le pense, Nicole Bouvier est convaincue que la musique est plus importante que la photographie durant ses voyages de 53-54, qu'elle le touche plus, qu'elle le remplit. Donc, il dit même l'écriture ne gagne pas du tout la charge
1: De
0: de l'écoute
1: l'émotion.
0: de l'émotion de la musique. Alors, c'était important que cette salle, on peut faire sonner l'accordéon sur cet enregistrement, et c'était très important. Et un mur de la salle est dédié aux images liées à la musique, tant chez Thierry Vernet, parce que ça a une part importante dans ses encres, et Coche et Nicolas Bouvier, où on voit les tziganes avec leurs violons, ou des banquets, où il y a Thierry Vernet qui est au milieu du groupe en train de boire. Donc c'est vraiment un axe important pour montrer ce premier voyage, qui est un voyage initiatique et qui est un livre qui est fondateur de la littérature de voyage du XXe siècle.
2: La musique tant attendue ne commence vraiment qu'à la nuit, quand l'artiste, qui est là-bas un personnage, daigne finir sa soupe et tend la main vers son instrument, les conversations s'arrêtent net. Si l'accordéoniste est serbe, son attaque sera franche, presque brutale, suivie de quelques accords brefs, hachés, déchirants. Le tzigane, lui, commence par promener sur l'assemblée un regard fuyant, la tête à quelques mouvements inquiets, sa main hésitante effleure les touches. Et tout d'un coup, sa musique est là, furtive et triste, ruisselante, surgit de partout. Mais tzigane ou serbe, s'il joue avec son cœur, après quelques mesures, il a le bistrot dans sa main. On n'entend plus racler une botte, ni tinter un verre, et les têtes sont à présent immobiles. Il accélère le rythme doucement, prudemment, et comme un bateau qui lâche ses amarres, le café, ses fumées et ses occupants, portés par la musique, s'en vont à la dérive. Les visages changent, une sorte d'oubli s'étend sur ces masques fatigués, brutaux ou madrés, et les adoucit. Maintenant, plus rien n'existe, sinon ces modulations vives et mélancoliques qui vous emmènent toujours plus loin.

0: écrit important. Et là, il place une dimension sur le rapport au voyage qui aujourd'hui, elle est inédite, puis surtout, on n'a aujourd'hui encore pas pris toute la mesure dans une période où on parle de surtourisme et de comment voyager. Donc, c'est vrai que c'est une leçon morale, même s'il n'est pas moraliste au sens où on peut l'entendre.
1: Il n'y a pas d'accusation, c'est juste un mode de vie, un style de rencontre, d'échange, de cultures différentes et de la manière dont on va être dans le partage et pas dans la consommation.
0: Tout à fait. Et puis, il y a cette très belle phrase qui est une pensée fondamentale où il dit on ne fait pas un voyage, c'est le voyage qui vous fait et vous défait. Puis ce « et vous défait », il est essentiel, parce qu'il dit qu'il faut accepter dans un voyage de se faire plumer, de se faire essorer, donc de se faire maltraiter par le voyage. Alors que moi, le premier, j'ai dû dire « j'ai fait le Mali ». Non, on n'est pas le créateur, c'est pas nous qui avons fait le Mali. Et on entend à l'heure actuelle cette phrase au retour de voyage de plein d'amis. Et c'est vrai que c'est le contraire de cette pensée de Nicolas Bouvier qui dit faut accueillir le voyage et pour le meilleur et aussi pour le pire. Et c'est dans le pire qu'on flotte. Quoi.
1: Parce qu'on vit l'expérience et l'expérience nous permet d'apprendre à nous connaître aussi et d'évoluer. Et c'est ça aussi qu'il recherchait, c'était de se rencontrer lui-même à travers son voyage.
0: Alors dans son écriture, c'est très présent parce qu'il y a des descriptions. C'est un homme de l'image au sens très large. Donc il cisèle les mots avec vraiment un talent fou pour créer des images. Il recherche ça comme un artisan. D'ailleurs, il dit « mon bureau, c'est comme l'atelier d'un ébéniste, quoi, où je cisèle et ponce les mots jusqu'à trouver le mot le plus juste pour que le lecteur se dise « ah oui, ça, j'y avais pas pensé ».
1: Ça montre une diversité, en tout cas, autant dans la rencontre que dans le vocabulaire.
0: Oui, alors ce que je voulais dire, c'est que dans cette qualité imagière qu'il a d'écrire le monde, il y a aussi, à un moment donné, parce que Il a une pensée très claire en disant pour voyager et bien voyager et voir le monde tel qu'il est, il faut disparaître. Il faut être un miroir au bord du chemin. Et il faut oublier son ego. Alors ça, c'est une leçon aujourd'hui avec tous ces aventuriers qu'on attend dans les médias.
1: Qui se prennent avec Instagram,
0: voilà,
1: pour faire la photo.
0: Ou qui renforcent le côté risqué de leur voyage. Alors qu'on se dit, n'exagérons pas, ils sont rentrés, ils sont vivants, donc pourquoi pas. Mais enfin, on mythifie ce risque pour un peu dire, c'est incroyable. Et Bouvier refuse cette notion-là du voyage. Et puis il dit, il faut disparaître. Et puis en disparaissant, il y a le voyage qui nous enrichit. Alors là, tout d'un coup, il s'observe, mais il s'observe comme il observe un paysan, comme il observe quelqu'un au bord de la route, un paysage. Donc il y a tout d'un coup cet aller-retour entre ce qu'il ressent, mais comme un objet d'observation. Et cette distanciation, elle est, moi je trouve, c'est la richesse de son écriture.
1: C'est une grande leçon.
0: Oui.

0: beaucoup pour différentes raisons, mais en fait, celle-là, elle est presque anecdotique.
1: Aurore Alcalé, directrice du Musée d'art contemporain. Elle nous décrit sa photo coup de cœur de l'exposition.
0: Elle s'appelle Camp de Tziganes à Bogoyevo, ça c'est pendant l'usage du monde. Justement, il l'a prise en Yougoslavie en 1953. On y voit une charrette de Tziganes, donc vraiment une charrette avec les grosses roues, l'ancienne en bois. Derrière le cheval qui est détaché, qui est en train de brouter tranquillement l'herbe. Et adossé, enfin appuyé contre une roue, un violon.
2: Au premier plan.
0: Un violon avec son archer, négligemment posé. Et pour moi, ça incarne vraiment le regard de Nicolas Bouvier qui regarde partout autour de lui. Il ne regarde pas là où on lui dit de regarder. Ce qu'il aime, c'est les personnes qu'il rencontre, c'est les modes de vie. Puis il aime la culture populaire. Et là, on sent ça. Il s'est vraiment beaucoup épanoui au contact des Tziganes. Il a beaucoup aimé leur musique. Et là, voilà, il a vu ce violon négligemment posé dans l'herbe contre une roue un petit peu boueuse. Et pour lui, ça résumait quelque chose de très fort. Et il a pris ce cliché à la dérobée. J'aime vraiment beaucoup cette photo.

0: L'exposition s'appelle Voyage au Levant, mais pour aller au Levant, évidemment, on traverse d'autres paysages. Et donc, on est sur ces périodes-là où on traverse ces paysages, où on a passé par l'Afghanistan, par la Turquie, et puis on continue petit à petit avant la destination finale, qui est tout un cheminement.
1: C'est tout un cheminement. Et cette longue pérégrination de Nicolas Bouvier le conduit à Ceylan. Et à Ceylan, c'est un moment de sa vie, une année où il dit c'est une descente en enfer, c'est une année cauchemardesque, où il est malade, où il a des hallucinations, enfin, où sa famille craint sa mort. Il y a vraiment une période très chargée qui donnera 26 ans de nouveau le temps et la lenteur. 26 ans à distiller cette expérience.
2: À même, la comprendre aussi,
1: alors, à la comprendre et puis à la cracher. Je pense que c'était douloureux, mais en même temps, il le dit, j'avais besoin de me libérer. Mais il lui faudra 26 années pour faire ce texte majeur qu'est le poisson scorpion. Et puis, dans un rebond incroyable à Ceylan, où il aurait pu terminer ses jours, ou rentrer, parce que sa famille lui dit on te paye le billet de bateau, parce qu'évidemment on ne rentre pas en avion, il n'y a pas d'avion, on est au début des caravelles, et lui il refuse, et il prend un bateau pour aller au Japon. Donc plutôt que rentrer, il y a ce rebond encore d'aller plus loin, et de survivre ailleurs. Et donc il arrive en octobre 55 à Yokohama. Donc il arrive en octobre 55 à Yokohama sur un paquebot, un traversier qu'il a conduit depuis Ceylan. Et ce qui est troublant, c'est aussi le signe d'une autre époque, c'est qu'à ce moment-là, il y a les journalistes de la presse nationale, les correspondants à Yokohama, des journaux qui sont édités à Tokyo, qui décrivent en cinq lignes qu'il y a un vagabond sans le sou qui arrive d'Europe, qui a traversé l'Asie, et puis qui arrive au Japon et qui veut y vivre. Donc il y a ce fait divers qu'a trouvé un historien français dans les archives du journal, qui est juste incroyable. Donc il devient vagabond photographe pour les Japonais, parce qu'il a très vite compris Bouvier, et là il se met à photographier pour survivre. Donc il dit l'acte de la photographie, c'était un acte juste pour vivre et survivre parce qu'il n'avait plus un franc en poche. Donc il voulait être autonome. Et à ce moment-là, il est mis en contact avec un barman, il croise un barman qui lui dit « je vais t'apprendre à développer un film » et il s'initie vraiment à la photographie. Donc l'exposition est dédiée au Japon parce que c'est vraiment le moment où il va photographier le plus de sa vie, où il fait un travail personnel avec des moments vraiment lumineux qui sont même pour moi importants dans l'histoire de la photographie, comme le mur d'Arakisho où en 1955, il découvre à Tokyo ce mur qui est un mur délabré, mais en fait, il le voit comme un décor de théâtre, comme un décor peint. Et là, il a cette fulgurance visionnaire de dire 10 jours durant je vais photographier ce mur et les gens qui passent devant.
0: Ça va être une mise en scène finalement grâce à ce mur et aux intempéries qui vont faire que ce mur a des traces de sa propre vie. Il va laisser passer les gens et les photographier et faire comme une série, comme une évolution de la vie à ce moment-là devant ce mur.
1: Alors c'est effectivement comme une scène de théâtre, et les gens, il dit même, c'est comme des caractères qui passent sur une page, et caractères au sens symbolique, on peut dire chaque humain a son caractère, et ce qui est très troublant, c'est qu'il vend des livres pour se payer les films, comme il n'a pas assez d'argent, le photographe qui lui vend les films, lui vend des films périmés, il dit, ouais, il y avait un peu de grain, mais en fait, pour l'esthétique, ça ne me pose pas de problème, donc on voit même que le moteur de vouloir faire ces images le pousse vraiment à se dépouiller, comme il dit, un voyage, on doit se dépouiller. Là, il se dépouille des derniers livres qu'il a eu durant tout son voyage à travers l'Asie. Et il réalise cette série, il va la montrer à un grand journal à Tokyo. Et au départ, la rédaction ne le croit pas. Il dit, mais c'est une mise en scène. Là, vous avez, c'est pas possible, à Tokyo, qu'il y ait ce mur avec un trottoir surélevé comme sur une scène de théâtre. Et il emmène la rédaction voir le mur, ils prennent le taxi et les images sont publiées. Et ces images vont être fondatrices pour la photographie parce que c'est vraiment un travail sériel qui, depuis dans l'art contemporain, est devenu courant, un travail sériel. Et on peut dire, Nicolas Bouvier, là, ouvre une porte. Il y a eu Walker Evans, il y a eu d'autres photographes qui ont fait du sériel, mais pas aussi cadré dans une frontalité où on ne bouge pas, où on attend. Et là, Bouvier est incroyable par cette série, série qui sera après publiée dans des revues en Europe très tôt, en 1958. Et puis on voit que William Klein, qui va aussi faire ce livre Tokyo, qui est un livre majeur de l'histoire de la photographie, fait lui aussi, mais après Bouvier, une série sur des passants devant un mur beaucoup plus graphique, comme Klein savait le faire. Alors je ne sais pas, certainement que la revue Doux qui avait publié ce mur d'Arakisho, peut-être que Klein l'a vu, parce que c'était une revue bien diffusée. Je ne sais pas s'il connaissait ou pas ces images, mais en tout cas, on voit une proximité. Et cette première salle, on l'a voulu dédier aux photographes, et c'est un peu la patte que je vais amener dans l'exposition, c'est de dire, il y a Nicolas Bouvier, mais c'est un homme curieux des autres, donc on va aussi montrer les autres images des photographes ou des peintres. On aurait pu encore mettre dans le couloir, mais on n'avait plus la place, les écrits d'Henri Michaud qu'il admirait, et d'autres auteurs vraiment dont il s'est inspiré. Alors on a par exemple Werner Bischoff, qui est un très grand photographe, qui est le premier qui, après-guerre, fait un travail en 1951 sur le Japon, qui donnera un livre qui s'appelle Japon. C'est le moment où le Japon s'ouvre au tourisme, en tout cas cherche à s'ouvrir, donc il y a une production de livres illustrés qui est importante. Et puis Bischoff est un des rares à montrer le désastre qui a été le bombardement d'Hiroshima et Nagasaki. Et Delpire, qui est l'éditeur, accepte de publier deux images assez terribles. On voit le dos d'une victime, un Ibakusha, qui a le dos brûlé par la bombe, qui pose devant le dôme à Hiroshima. Alors je tenais à montrer aussi ces proximités et puis ces absences, parce que les autres photographes qui vont aller au Japon vont complètement gommer le drame du XXe siècle et vont montrer un Japon immémorial, éternel. Donc on rase une deuxième fois Hiroshima et Nagasaki de la carte.
0: Oui, on enlève l'histoire pour garder que le folklore et le côté poétique. Oui. Et là, c'est intéressant parce que justement, tout est montré. Oui. Il n'y a pas de volonté de tri, tout est possible. Le côté très costume, le côté du quotidien et le côté aussi des catastrophes. Oui. Et ça, c'est important parce que ça permet aussi de se retracer dans l'histoire l'évolution de chacune des populations de l'époque pour que nous-mêmes aujourd'hui aussi, on puisse se repositionner dans l'histoire.
1: Oui, ça c'est essentiel.
0: Et sachant qu'on est évidemment toujours sur des photographies en noir et blanc, en argentique, puisqu'on est toujours sur une période où le numérique n'existait pas, on parle de pellicule parce qu'on mettait des pellicules à l'intérieur de l'appareil photo, et les photos du coup ne pouvaient pas être illimitées comme nous aujourd'hui avec nos téléphones ou avec les cartes SD qu'on va mettre dans nos appareils photo, mais il y a vraiment un choix parce qu'on a peu de possibilités de faire la photo, donc il y a un choix de lumière, d'intensité, de grain qui va permettre finalement de garder cette image qui va être beaucoup plus importante qu'aujourd'hui où on consomme des images. Et c'est ça qui est intéressant dans cette exposition aussi, c'est de venir et de recomprendre ce choix de l'image qui, à un moment, va poser, figer dans la matière un instant T.
1: Et puis, en plus, parce que ça, on pourrait l'oublier, c'est que durant le premier voyage au Japon de 1955 à 56, Nicolas a très peu de moyens, donc il doit choisir ce qu'il photographie. Donc le deuxième voyage où il retourne en 1963-64 pour le livre de la collection de l'Atlas des voyages qui s'appelle Le Japon, donc là où il doit écrire et illustrer un livre lui-même, là il a un peu plus de moyens et je pense que l'éditeur lui disait il y a des films, mais c'est vrai que là on peut se dire c'est des images qui sont en plus choisies. Avant de déclencher, il devait se dire est-ce que je la fais ou pas, donc il fallait qu'il se passe quelque chose. Et Bouvier, c'est aussi ce qui est important, c'est qu'il est curieux et il montre par exemple les performances de Hijikata et de Kazuo Ono, qui sont les inventeurs du théâtre Buto, qui est un théâtre donc d'après la Deuxième Guerre, qui est un théâtre des ténèbres, qui forcément va toucher Nicolas Bouvier. Et donc il fait même des photos historiques pour ce mouvement fondateur de la danse contemporaine et du théâtre. Et là, on voit des images rares qui, pour les Japonais, sont d'autant plus précieuses parce qu'il y avait peu de photographes à ce moment-là qui se sont intéressés à ces spectacles.
0: Et qui ont du coup marqué l'histoire de son évolution. Et c'est ça que tu disais au départ. On pouvait avoir 300 photos, il savait en sélectionner 3. Parce que justement, dans sa propre histoire personnelle, il a dû faire des choix. Il a dû, au moment de déclencher la pellicule, de se dire « je veux figer cette image-là parce qu'elle va raconter ça et que c'est ça qui me touche ». Et bien justement, c'est ça qu'on traverse aujourd'hui dans cette exposition au Musée d'Art Contemporain. C'est cet œil-là, ce choix, cette volonté de garder en mémoire un instant T.
1: Et moi, j'aime toujours dans les expositions de dire, OK, c'est un travail qui date de 50 à 70. Et aujourd'hui, qu'est-ce que ça veut dire? Comment on peut le mettre en lien avec notre vécu, avec nos voyages? Et donc là, on a voulu montrer la photographie couleur que pratique Nicolas Bouvier. Et puis, il y avait des images qui existaient, collection donc des images modernes de photos Élysée. Et puis, je leur ai demandé de tirer d'autres images qui sont montrées pour la première fois, donc qui ont été des diapositives qui n'ont encore jamais été exposées, certainement
2: c'est
1: peut-être même
2: inédites.
1: Voilà, donc là, c'est vraiment une première. Ils ont été tirés il y a un mois avant le vernissage. On a voulu les mettre en lien avec le travail contemporain de Corinne Vionnet, qui, elle, dans une pratique de la photographie où les gens mettent en ligne sur Internet leurs images, leurs souvenirs, sur les réseaux sociaux, elle a décidé de chercher tous les lieux les plus célèbres du monde et de voir s'il y avait un regard commun. Et puis, en fait, oui, il y a un regard commun. On voit qu'il y a des milliers d'images prises du même endroit. Et donc, elle les a mis, ces photographies d'amateurs, en sandwich, par une accumulation d'images qui donne une sorte d'image impressionniste flottante. On peut se questionner si c'est un monde en train de disparaître. Et ça, c'était important.
0: C'est très intéressant, son travail. Elle récupère les photos que chacun d'entre nous ont fait, qui sont après sur Internet ou autre, et après elle les additionne, et ce qui permet du coup de se dire « Ah, mais en fait, on les prend tous à peu près au même endroit. Voilà. » Parce que du coup, en les cumulant les unes derrière les autres, on se rend compte que finalement, il y a un petit effet de mouvement, qui est très joli justement, mais globalement, on reprend les mêmes choses. Donc, il y a un élément qui nous attire tous, un lieu commun magnétique.
1: Alors, il y a un lieu commun où il y a, moi, ce que j'appelle le désir d'appartenir au monde et donc d'avoir ces lieux communs. Et je dirais, ce que Corinne Vionnet a fait dans des travaux plus récents, c'est que la variante suivante, c'est de faire le selfie devant le monument. Et j'ai envie de dire, même symboliquement, de cacher le monument par soi-même. Donc là, on a vraiment la disparition du monde au profit de soi, ce que Nicolas Bouvier condamnait en disant on doit disparaître soi pour voir le monde. Donc je tenais à questionner quel usage du monde, point d'interrogation, sans vouloir donner des leçons, mais en disant réfléchissons à deux fois. Quand Nicolas Bouvier est au Japon ou traverse l'Asie, à aucun moment on voit des monuments célèbres. Donc ce n'est pas ça qui l'intéresse.
0: Et du coup, pour conclure, si on avait peut-être trois mots pour décrire cette exposition de Nicolas Bouvier, ce seraient lesquels pour toi, pour donner aux auditeurs l'envie de venir découvrir cet univers, cette rétrospective avec des clichés inédits?
1: Je dirais la symbolique de cette exposition, c'est de découvrir des images inédites, dont certaines sont importantes pour la photographie, de montrer ces liens dans l'histoire du XXe siècle, d'autres créateurs auxquels Nicolas Bouvier a une attention. Et puis surtout, Nicolas Bouvier nous apprend à voyager, à vivre, et nous apprend aussi à mourir, donc à se détacher. Et ça, c'est un enseignement majeur. Donc, on ne le voit pas forcément au premier regard dans ces images, mais on peut voir les allers-retours avec les textes. Et ça, c'est un peu le message, moi en tout cas, qui me mobilise. Et il y a des images très drôles, il y a des images plus graves. Donc, c'est cet aller-retour.
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0: De retour dans Expo Musée Vous, au MAC, au Musée d'Art Contemporain, à Montélimar, pour l'exposition Nicolas Bouvier.
1: En fait, tout est parti d'un diagnostic qui a été fait il y a quelques années sur le fait que ce qui faisait vraiment vivre le territoire de Montélimar, c'était l'image.
0: Aurore Alcalet, directrice au MAC de Montélimar.
1: Parce qu'on a un territoire qui est vraiment culturellement structuré par des associations qui sont très très actives. On a donc le festival Présence Photographie, donc sur la photo, on a le festival de l'écrit à l'écran sur le cinéma, on a un festival du cinéma italien aussi, on peut citer les cafés littéraires, alors c'est pas de l'image photographique ou cinéma, mais qui font venir des illustrateurs aussi chaque année. Donc on s'est rendu compte qu'il y avait un lien déjà qui unissait ces acteurs du territoire et nous on avait vraiment envie de positionner le musée d'art contemporain comme un lieu qui est ancré dans son territoire et qui s'en fait un peu une chambre d'écho. Donc on a décidé de développer l'aspect image. Donc on est même en train de travailler à l'échelle du territoire sur la notion de territoire d'image. C'est vraiment un vecteur qu'on est en train de creuser tous ensemble. Un autre défi, c'est aussi de faire dialoguer ces expositions temporaires avec nos collections. Là, maintenant, on a des collections grâce à Pierre Boncompain, le peintre, qui nous a fait une donation il y a quelques années. Et donc, ça nous fait un noyau de collections qui nous a permis de devenir un musée. Donc, cette année, on a sorti la collection des stampes japonaises de Pierre Boncompain. Donc, c'était vraiment très à propos. Donc, voilà, on essaye quand même d'articuler les expositions avec nos collections. Alors, pourquoi Bouvier ?
2: Exactement, parce que c'est la question qu'on se pose.
3: On a évidemment la grande chance d'avoir Nicolas Crispini en commissaire d'exposition parce qu'il a connu, il a toute cette connaissance en tant qu'historien de la photographie. Et comment s'est fait cette rencontre pour créer cette exposition au MAC ?
1: Toujours dans une réflexion avec le festival Présence Photo cette année encore, eux ils avaient très envie de faire quelque chose sur les photographes suisses. Donc on a réfléchi ensemble à ce qu'on pourrait faire c'est par leur biais qu'on a fait la connaissance de Nicolas Crispini. Et du coup, on s'est dit que nous, on pouvait porter cette exposition qui allait aussi leur servir de tremplin pour construire leur propre programmation en rapport avec Nicolas Bouvier aujourd'hui, sachant que c'est des questionnements qui nous intéressent, eux et nous, qui nous intéressent tous, sur cet usage du monde qu'on peut faire aujourd'hui comment la photo nous aide à voir le monde tel qu'il est ou tel qu'il évolue. Donc on avait vraiment envie de... ou dénonce certaines choses. On avait Bien vraiment sûr. Envie de travailler sur ce thème ensemble. Je les remercie parce que c'est grâce à eux l'idée de cette exposition.
3: Et c'est vrai que ça fait vraiment écho avec les estampes des collections dans un premier temps où on rentre dans le Japon et puis petit à petit on voit les photographies, les dessins, la littérature et puis tous les arts finalement servent le propos qui est sur ce questionnement. Parce que l'art contemporain, c'est ça, c'est évidemment montrer des artistes, montrer des œuvres, mais interroger sur la place de l'art, ou en tout cas, l'art questionne sur la place dans le monde.
1: Oui. C'est vraiment ce qui caractérise l'art contemporain, c'est ces questions que ça va susciter chez le public. C'est un regard très particulier que va nous offrir un artiste, qui va nous aider à réfléchir sur le monde. Et c'est pour ça qu'on disait qu'on aime bien se percevoir comme une chambre d'écho du monde. Donc ces expositions qu'on a ces dernières années... nous ouvre à d'autres cultures et nous ouvre surtout à des questionnements. Là, c'est ce qu'on perçoit vraiment à la fin de cette exposition avec les œuvres de Corinne Vionnet, donc qui nous interroge vraiment sur l'usage qu'on fait aujourd'hui du regard qu'on porte sur le monde, où elle questionne vraiment les sujets iconiques, les bâtiments, les monuments iconiques du monde qui sont photographiés par des millions de touristes. Et on se demande s'ils les voient encore. Ça interroge vraiment sur le regard qu'on porte sur le monde aujourd'hui.
3: Et sur la consommation aussi à travers le voyage, parce que forcément, c'est une exposition qui est sur la période estivale. Donc du coup, c'est le moment où on peut penser à partir en voyage, etc. Et de se re-questionner sur le territoire aussi, la place du voyage dans sa propre vie. Et comme Bouvier, lui, l'avait comme expérience du voyage et non pas comme consommation du produit culturel ou de produit touristique. Et je pense que dans l'art contemporain, c'était ça aussi qui était intéressant dans le message sur cette période estivale.
1: C'est vrai, c'est effectivement, on avait envie de... les expositions précédentes, c'était le cas aussi. On a envie au Musée d'art contemporain de Montélimar d'être engagé dans une vision du monde qu'on veut promouvoir. Et cette façon qu'a Nicolas Bouvier de nous sortir, ou de nous questionner en tout cas sur ce que c'est que le tourisme de masse et la consommation du monde qu'on fait aujourd'hui, c'était vraiment important pour nous, et effectivement en période estivale aussi, d'en parler.
3: et toujours la volonté de la gratuité. Et ça, merci, parce que tout le monde n'offre pas ça, et du coup, ça peut être des freins, des fois. Et là, ça permet d'ouvrir la porte, de se dire, même si je ne connais pas, bon, de toute façon, c'est gratuit. Et puis, d'oser venir ouvrir la porte et de découvrir cet artiste et puis cette proposition que vous faites, parce que c'est une exposition qui a été produite par le MAC. Est-ce que tu peux nous raconter un peu cette histoire de production ?
1: Comme Nicolas Bouvier, ce côté très divers, on a à la fois un partenariat donc avec la bibliothèque de Genève, qui est l'équivalent de notre bibliothèque nationale. Donc en fait, le père de Bouvier a été directeur de cette médiathèque, enfin de cette bibliothèque à une période. Donc il y avait un lien humain qui fait que Bouvier a déposé toutes ses archives personnelles dans cette bibliothèque, et Thierry Vernet aussi. Donc les encres de Thierry Vernet sont conservées là-bas, les carnets de voyage de Nicolas Bouvier sont conservés là-bas. Donc on a ce partenariat qui nous tenait vraiment à cœur, parce que c'est l'endroit où on peut découvrir les mots, l'origine des textes de Nicolas Bouvier. Donc on est content qu'ils aient accepté ce partenariat. On a aussi travaillé pour le côté radiophonique et télé avec la radio-télévision suisse romande, qui a accepté de nous prêter des extraits de films et surtout des extraits sonores qui sont très savoureux, qu'on peut écouter dans l'exposition. Et puis il y a un énorme fonds de photographique, le plus grand fonds photographique de photo Nicolas Bouvier est conservé à Photo Élysée, donc un musée de la photographie qui est à Lausanne, et aussi qui a accepté de nous prêter une partie de certaines photos, notamment des photos qu'on peut trouver chez eux, que chez eux, les photos en couleur qui sont très très difficiles,
2: oui,
1: très rares.
2: Les tirages uniques.
1: Mais on a aussi travaillé avec un collectionneur privé très proche de Nicolas Bouvier, qui a accepté de mettre à disposition une centaine de tirages d'époque. Donc en fait, quand on vient dans cette exposition, on peut être un petit peu surpris par la taille des photos, qui sont plus petites que ce qu'on pratique aujourd'hui, mais parce que ce sont des tirages d'époque faits par Nicolas Bouvier pour certains, ou commandités par Nicolas Bouvier. Donc on a ce tirage, ce noir et blanc, qui est très marqué années 50-60. Qu'on adore effectivement, qui est très, très particulier, qui n'est pas forcément ce qu'on trouverait aujourd'hui. Et ça aussi en soi-même, le fait d'avoir des photos entre guillemets patrimoniales, c'est vraiment un atout. C'est pas des reproductions, c'est des photos d'époque.
3: Et ça a tout à fait leur place dans un musée d'art contemporain, parce qu'il y a des ping-pong avec des artistes d'aujourd'hui sur les dernières salles, mais il y a aussi cette évolution de la photographie, parce qu'on est sur l'anniversaire du bicentenaire de la photographie, et donc ça permettait aussi de faire un clin d'œil, je trouve, à travers cette exposition, d'avoir des clichés de 1950, mais des clichés d'aujourd'hui, et de traverser cette exposition sans qu'il y ait un focus dessus, mais en fait l'œil le voit.
1: C'est pas du tout la même pratique aujourd'hui que ce que pratiquait Nicolas Bouvier, qui en plus était assez désargenté, hein. C'était vraiment, au Japon on l'appelait le vagabond, tellement qu'il est arrivé là sans le sou, donc il vivait de piges, d'articles, et puis de photos progressivement. C'est pour ça qu'il a développé vraiment l'usage de la photo quand il était au Japon, parce que ne parlant pas encore japonais, c'était difficile de vendre ses textes, c'était plus simple avec la photo. Et donc il avait peu de moyens, et il a une approche de la photo qui est un peu roots, entre guillemets, à l'époque. Il a même acheté des lots, il n'avait pas assez d'argent pour acheter des pellicules neuves, donc il a acheté des lots de pellicules qui étaient un petit peu abîmées. Donc c'est des choses qu'on peut ressentir avec un grain particulier dans les...
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5: Merci de rester avec nous à l'écoute de RFI. Il est midi à Paris, 10h en temps universel. Et le journal, c'est tout de suite avec vous, Gilles Moreau. Gilles, bonjour.
6: Bonjour Caroline Paré, bonjour à tous. Les bilans sont encore provisoires au Venezuela, où la terre a tremblé. Deux puissants séismes ont fait au moins 32 morts et plus de 700 blessés. Les autorités redoutent davantage de victimes. Les recherches sont en cours dans les décombres des immeubles effondrés. On fait le point dès le début du journal. Le secrétaire d'État poursuit sa tournée au Moyen-Orient. L'objectif est de rassurer les pays du Golfe sur la volonté américaine de les protéger. À Bahreïn, Marco Rubio a redit son refus d'une mise en place de péage dans le détroit d'Ormuz. La conférence annuelle sur la reconstruction de l'Ukraine s'est ouverte ce matin à Gdansk en Pologne, sans Volodymyr Zelensky, en raison des tensions entre Varsovie et le président ukrainien. En France, la canicule historique pourrait atteindre ce jeudi un nouveau pic avant un début d'amélioration attendu en soirée sur la façade atlantique. Le Venezuela donc est sous le choc après le plus puissant séisme jamais enregistré dans le pays depuis plus d'un siècle. Deux secousses de magnitude de 7,2 puis 7,5 ont frappé le nord du pays à seulement 40 secondes d'intervalle. Le bilan provisoire, je vous le disais, fait état de 32 morts et plus de 700 blessés, mais il devrait s'alourdir. On fait le point sur les dernières informations en provenance du Venezuela avec Sofia Katsenkova du service international de RFI. Sofia, c'est une course contre la montre qui est engagée pour retrouver des survivants.
7: Oui, plus de 12 heures après le double tremblement de terre, les secours continuent leur recherche dans les décombres, notamment à Caracas, où plusieurs immeubles se sont effondrés. Sur les images qui nous parviennent, on peut voir les secouristes qui demandent par moments aux témoins de garder le silence afin d'entendre les voix d'éventuels survivants coincés sous les gravats.
6: Et la présidente du Venezuela par intérim, Delcy Rodriguez, a décrété l'état d'urgence. Elle appelle tous les médecins et infirmiers à rejoindre leur poste.
7: Oui, elle a aussi annoncé que des hôtels et des centres d'hébergement ont été mis à disposition des habitants dont les logements ont été détruits. Maintenant que le soleil se lève, beaucoup refusent encore de rentrer chez eux par peur que leur maison s'effondre. Le réseau de téléphonie et Internet était hors service dans certaines régions du pays, ce qui accentue la détresse de nombreuses familles, en particulier pour les millions de Vénézuéliens exilés qui tentent de rejoindre leurs proches. Face au chaos, un site Internet a été mis en ligne pour recenser les personnes disparues. Il compte déjà plus de 10 000 noms. L'aide internationale commence à s'organiser. Plusieurs pays du continent, mais aussi les États-Unis, le Qatar, l'Espagne ou encore la Chine, ont proposé d'envoyer de l'aide humanitaire et matérielle.
6: Une proposition française également. Emmanuel Macron propose l'assistance de la France qui envoie 85 secouristes. Enfin, selon les modélisations du service géologique américain, eh bien, le bilan final pourrait se chiffrer en milliers de morts. Sofia Katsenkova, merci à vous. Donald Trump a lancé hier soir à Washington les célébrations du 250e anniversaire des États-Unis. Je suis ravi d'annoncer que l'Amérique est de retour, a lancé le président devant des milliers de personnes rassemblées au National Mall. Un discours aux accents très politiques à l'approche des élections. Dans son discours, Donald Trump a repris son refrain sur ses réalisations allant de la victoire dans la guerre contre l'Iran à la prospérité économique. Marco Rubio poursuit sa tournée au Moyen-Orient avec pour mission de rassurer les pays du Golfe sur la volonté américaine de protéger leurs intérêts face à l'Iran. Ces pays ont payé un lourd tribut à l'offensive américano-israélienne lancée fin février. Le secrétaire d'État est à Bahreïn. Il a réitéré son refus d'une mise en place de péages dans le détroit d'Ormuz, affirmant qu'elle pourrait engendrer un chaos total. Les États-Unis veulent un accord avec l'Iran, mais pas à n'importe quel prix, a encore dit Marco Rubio. Ce matin, l'invité de RFI était l'amiral Éric Laveau, ancien amiral responsable de la maîtrise des fonds marins au sein de la force d'action navale basée à Toulon. Il a évoqué la sécurisation du détroit d'Ormuz que les Iraniens ont très probablement miné.
8: Les Iraniens disposent a priori d'un arsenal assez pléthorique de mines. On va commencer par les mines de fond, c'est celles qui reposent, comme leur nom l'indique, sur le fond marin, qui sont dotées d'une intelligence embarquée qui leur permet de mesurer la signature magnétique d'un bateau, la signature acoustique d'un bateau, le tout combiné avec une intelligence embarquée sur la mine et qui permet, avec des systèmes de comptabilité de passage de navire, d'exploser sur des cibles prédéterminées. Donc ça peut être un porte-conteneur, ça peut être un pétrolier ou ça peut être un porte-avions.
9: Ça, c'est donc ça, c'est la première mine, mine de fond.
8: La deuxième, c'est celle qu'on connaît un petit peu dans l'inconscient collectif, c'est celle qui flotte entre deux eaux avec des cornes sur elle et qui est reliée au fond par une chaîne avec un poids mort et qui flotte au niveau de la ligne de flottaison des bateaux qui passent et qui, à l'impact, explosera. La troisième, c'est une déclinaison de la précédente, c'est-à-dire que vous coupez la chaîne et puis vous la laissez à la dérive. Comme
9: donc là, elle est en surface.
8: Voilà, c'est peut-être celle que des marins auraient aperçue, effectivement. Et c'est celle qu'on a vue également en mer Noire.
6: L'amiral Éric Laveau, il répondait à Arnaud Pontus dans RFI Matin.
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6: 5 morts et des dégâts infligés à des installations énergétiques. C'est le bilan des attaques ukrainiennes de la nuit en Russie la nuit dernière. L'armée ukrainienne vise des raffineries, oléoducs et dépôts pétroliers afin de priver Moscou des revenus liés de la vente d'hydrocarbures. Sur les plans diplomatiques, la conférence annuelle pour la reconstruction de l'Ukraine s'est ouverte ce matin à Gdansk en Pologne. Le président ukrainien Volodymyr Zelensky n'y est pas en raison de tensions avec Varsovie. Il y a en revanche Ursula von der Leyen, la présidente de la Commission européenne. Bruxelles a approuvé en décembre un prêt de 90 milliards d'euros, dont une première tranche de 3,2 milliards versés en juin. Les deux tiers de ces fonds sont destinés à la défense de l'Ukraine. Autre rendez-vous diplomatique du jour, un sommet franco-italien à Antibes sur la côte d'Azur, en présence d'Emmanuel Macron et de Giorgia Meloni. Après une série de dissonances, c'est un rendez-vous, le premier du genre depuis 6 ans, destiné à donner un nouvel élan à la relation bilatérale. Nous vous l'annoncions hier à la même heure, un premier cas du virus Ebola a été identifié en France. La victime est un médecin humanitaire de l'ONG Alima, de retour de RDC, où selon l'OMS, Ebola circule très rapidement. Les autorités sanitaires françaises se veulent rassurantes, l'état du patient est stable. Aude Villiers-Moriamé a recueilli le témoignage du docteur Abdirahman Mahmoud. Il dirige les opérations d'alerte et de réponse aux urgences sanitaires de l'OMS.
10: Cet incident montre les vrais défis auxquels font face les travailleurs de santé sur le terrain et leur héroïsme. 82 travailleurs ont été contaminés par Ebola, 78 en RDC, 4 en Ouganda. Ils sont extrêmement dévoués, mais ils travaillent dans un contexte de très haut risque. Ebola est l'un de ces risques, mais ils doivent aussi faire face à des problèmes sécuritaires, à des conflits armés, à des risques d'enlèvement, à des crimes. Ils risquent toujours d'être au mauvais endroit, au mauvais moment, et cela devient un vrai défi.
11: And being the wrong place at the wrong time is becoming a major challenge.
6: Et on rappelle que la souche du virus Ebola qui circule en RDC mais aussi en Ouganda est rare. Il s'agit de la souche Bundibungo contre laquelle il n'y a aujourd'hui ni vaccin ni traitement spécifique. Ebola a fait près de 300 morts depuis mi-mai. Le record de la nuit la plus chaude jamais enregistrée en France a une nouvelle fois été battu la nuit dernière. La canicule historique pourrait atteindre ce jeudi un nouveau pic avant un début d'amélioration attendu en soirée sur la façade atlantique. En ces temps de chaleur extrêmement en France, les regards se tournent vers l'Espagne, pays qui a pris des mesures spécifiques pour protéger ses travailleurs en extérieur. Illustration à Barcelone avec notre correspondante Élise Gazangel.
12: Il est à peine 9h du matin dans le parc de Gloriès de Barcelone, mais les températures sont déjà insupportables. Sous un soleil de plomb, seuls quelques jardiniers travaillent.
13: Oui, il est encore tôt, mais comme tu vois, je transpire déjà.
12: Carmen González est employée aux espaces verts depuis 25 ans.
13: C'est dur, mais on a des pauses de 10 minutes toutes les heures ou de 5 minutes toutes les demi-heures. On boit de l'eau et à partir d'une certaine heure, on ne travaille qu'à l'ombre.
12: Outre ces pauses et les horaires adaptés mis en place depuis plusieurs années, la mairie vient tout juste de distribuer près de 1400 bracelets intelligents à ses employés qui travaillent en extérieur. Pep Limona, coordinateur du service de prévention.
14: Il mesure sa température corporelle et vibre ou émet un son avant qu'il y ait un danger. Et dans ce cas-là, la personne doit s'arrêter, se reposer, s'hydrater et se mettre à l'ombre.
12: Une mesure qui a un coût, environ 50 euros par bracelet, mais qui a pour but d'éviter les drames. En juin 2025, une employée de nettoyage des rues de Barcelone est décédée après son service en pleine vague de chaud. Élise Gazangel, Barcelone, RFI.
6: Enfin, au Mondial de football, les phases de groupe touchent à leur fin et le programme des 16e de finale se complète peu à peu. 6 matchs au programme aujourd'hui dans le groupe E, Curaçao, Côte d'Ivoire et Équateur, Allemagne. Dans le groupe F, Japon, Suède et Tunisie, Pays-Bas. Enfin, dans le groupe D, Turquie, États-Unis et Paraguay, Australie. Voilà pour l'information qui revient à 13h sur RFI avec RFI Midi, un conteneur, mais tout de suite 8 milliards de voisins. Emmanuel Bastide. Bonjour.
15: Bonjour Gilles Moreau. Prochain journal dans 50 minutes et chez 8 milliards de voisins, nous parlons de l'emploi et des jeunes diplômés sur le continent africain, mais pas seulement.
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0: L'agenda des sorties.
1: Bonjour à toutes et à tous, j'espère que vous vous portez à merveille. Je reprends l'agenda d'Ilan car il a terminé sa mission en service civique. Mention spéciale aussi car dans cet épisode nous aurons une interview à la fin. Cette année, la coordination syndicale des territoires de la Drôme a décidé d'organiser un événement culturel et social en accueillant la conférence gesticulée d'Emmanuel Cournary, Précarité mon amour, le jeudi 25 juin à 18h à la Maison des syndicats de Valence. Le spectacle est gratuit et évidemment accessible à tous. Vendredi 26 juin, le DJ AMK sera aux platines du Vex pour une soirée placée sous le signe de la fête. Dès 19h, il vous fera danser au rythme du reggaeton, de l'électro et de la salsa. Puis, à partir de 21h, l'établissement diffusera le match France-Norvège. Toujours au Vex, samedi 27 juin, place à une soirée blues avec le musicien et chanteur Gigi Appleton, accompagné de son groupe. Le concert débutera à 17h. Sur place, vous pourrez aussi y trouver une buvette ainsi qu'un espace restauration qui seront mis à disposition pour vous faire profiter pleinement de l'événement. Au parc Léo Lagrange, vendredi 26 juin à 20h30, dans le cadre d'un partenariat avec la ville de Portes-les-Valences et Portes en fête, découvrez l'orchestre de l'œuvre lors d'un concert bal haut en couleur. Du zouk au punk, de la tarentelle aux influences bollywoodiennes en passant par le klezmer et le dub, le groupe revisite de nombreux univers musicaux avec énergie, créativité et originalité. On change d'endroit car c'est au Mistral Palace que les offres se dérouleront du 4 au 18 juillet dans le centre-ville de Valence, puis du 22 au 24 juillet à l'espace buvette du festival Sur le Champ. Les animations prendront place dans le centre-ville ainsi que dans la cour de l'école Pergo, située face au palais de justice. Les offres commenceront d'ailleurs avec un DJ mix le 4 juillet sur le marché de Valence au programme House Tropical, Italo Disco et bien d'autres styles musicaux pour faire vibrer le public. On continue car du 16 juillet au 26 août 2026, l'espace Galerie du CPA accueille l'exposition de l'artiste Alice Duro. Son univers infiniment coloré, peuplé d'oiseaux, invite les visiteurs à une immersion sensible et poétique. À travers ses œuvres, l'artiste interroge les thèmes des migrations, des échanges culturels et de la transmission. Et enfin, pour clôturer cet agenda comme il se doit, la 5e saison de Jazz sur le gazon est de retour les dimanches 16, 23 et 30 août 2026. Depuis maintenant 5 ans, Jazz à Vienne est associé à la ville de Valence et propose un temps fort musical désormais bien ancré dans la vie culturelle estivale valentinoise. Cet été, encore 3 concerts de jazz vous seront offerts. Au programme Hot Club de Bourcavi, Mamao Jazz Band et enfin Amouchkash. Ces concerts seront à savourer à l'ombre des grands arbres du parc Jouvet dans une ambiance chaleureuse et conviviale. N'oubliez pas de prendre vos places. Et tout de suite, je vais laisser la place à l'interview que j'ai annoncée en début d'agenda. Pour sa 31e édition, le Festival de la Bizarte Nomade fait son grand retour. Depuis plus de 30 ans, l'association met en avant les musiques actuelles et les arts du cirque à travers une programmation variée et accessible à tous. Du 3 au 5 juillet, pendant 3 jours, petits et grands pourront profiter de spectacles, de danse, de chants, mais aussi de nombreuses animations et de découvertes artistiques. Pour en parler avec nous aujourd'hui, Marion Martin est présente au téléphone, c'est la coordinatrice et chargée de production du festival. Elle va d'ailleurs nous en dire un peu plus sur cette 31e édition. Bonjour Marion.
2: Bonjour.
1: Pour commencer, est-ce que vous pouvez nous présenter l'association La Bizarte Nomade pour ceux qui ne la connaissent pas encore ?
2: Alors, la Bizarte a été créée en 1991 sur le territoire de Dieulfy-Bourdeau et ça fait donc maintenant plus de 30 ans qu'elle crée des événements divers sur tout le territoire de la Drôme. L'association a à cœur de créer des rencontres artistiques entre artistes du monde entier et artistes locaux, des artistes de zones de conflit et également des arts du cirque et de l'art vivant.
1: En vue du festival qui arrive très prochainement, comment on fait pour organiser un événement comme ça ? Est-ce que ça demande une grosse organisation ?
2: Alors oui, c'est une très grosse organisation en amont qui ça nous demande plusieurs mois de travail d'organisation. Mmh. On accueille une centaine d'artistes, donc il y a vraiment tout un travail en amont. On mobilise presque 250 bénévoles. On embauche une quarantaine de personnes. Voilà, c'est vraiment une grosse machine.
1: Alors, qu'est-ce qui va changer par rapport à l'année précédente ?
2: Par rapport à l'année précédente, on est déjà sur. On change chaque année donc de thème, de thématique par rapport à la décoration et à ce que au message que l'on a envie de transmettre. On est parti sur une thématique sur découpée en 3 années autour de l'arbre. Qu'est-ce que ça nous raconte donc les racines? Donc on parle autant de là d'où l'on vient géographiquement que de là d'où l'on vient humainement. Et cette année, donc, ce qu'il n'y avait pas l'année dernière que l'on a remis en place, enfin que l'on a refait cette année, c'est une. On ouvre le festival par une déambulation qui vient chercher le public au cœur de la ville et qui l'accompagne jusqu'au site, donc dès le vendredi 3 juillet, 17h30.
1: Et alors, quelle sera la programmation pendant ces 3 jours?
2: Donc, on démarrera le vendredi 3 juillet, donc par la déambulation. On sera accompagné donc par la Mobile, qui est une compagnie de d'art de rue qui encadrera, c'est le cas de le dire, une très belle batucada qui s'appelle La Frappe, qui vient d'Ardèche. Le vendredi, on pourra découvrir 2 spectacles magnifiques de la compagnie Lunatique, qui sont des spectacles aériens donc sur cordes. Et ensuite, on attaquera donc la soirée avec 3 groupe de musique actuelle du monde phare. On attaquera avec Meral Polat, qui est une chanteuse kurde avec une voix absolument magnifique. Nous avons ensuite le vendredi, donc à 22h15, Violon Barbare, qui est donc la rencontre entre la Mongolie et la France. Et donc, ça mêle des chants de gorge mongols, des mélodies balkaniques. Et enfin, on finit en beauté avec Lovana, qui est un groupe de Madagascar, qui mêle des chants ancestraux malgaches avec des pulsations électroniques, donc pour finir sur une transe très puissante.
1: Et sur les autres jours, pour avoir une vue un peu générale des autres jours, comment ça va se présenter?
2: Alors, on reste donc sur une formule un peu similaire. Il y a toujours 3 concerts et des spectacles. Et j'ai oublié de parler donc de 18h30 à 19h30 le vendredi et le samedi. On démarre avec un plateau radio qui est en live sur le site que l'on peut venir regarder et entendre au bar. Sur scène, c'est un spectacle, un festival qui est familial. Vraiment, on invite les parents à venir avec leurs enfants. Il y a également un espace réservé aux enfants avec une cabane roulotte à livres, des grands tapis, des jeux pour enfants. Voilà.
1: Alors, en plus des spectacles, vous m'aviez dit qu'il y avait peut-être aussi des petits stands pour que ce soit les adultes ou même les enfants, nourriture, maquillage, c'est bien ça?
2: Oui, tout à fait. Donc, il y a effectivement l'espace enfant, comme je vous ai parlé. On a également un stand de sérigraphie. Il y a un stand de massage qui s'appelle les mains dansantes, où on peut se faire masser pendant 10-15 minutes.
1: Sympa.
2: Il y a également des bijoux Touareg. Il y a un petit atelier de création de mandala à chaque ouverture des portes pendant 1 heure et demie, donc création de mandala collectif. On a également tout un espace un peu plus salon thé où on vend donc du thé et des gâteaux orientaux.
1: Et moi, j'aimerais bien qu'on fasse juste une petite aparté parce que vous me disiez que les artistes sont surtout choisis, enfin pas choisis, je pense, mais plutôt en rapport avec des zones de conflit. Est-ce que vous pouvez nous en dire un peu plus justement parce que je trouve ça hyper intéressant.
2: Alors, on crée depuis quelques années des cafés rencontres en collaboration avec des associations. Pour mettre effectivement en avant des artistes qui exercent en zone sous tension ou en zone de guerre.
1: Et alors, bah pour terminer, vous avez aussi, je crois, en dehors du festival, des masterclass sur l'éducation artistique et culturelle avec des artistes et des invités du festival. Est-ce que vous pouvez nous dire un petit peu en quoi ça consiste?
2: Alors, bien sûr, voilà, l'éducation artistique et culturelle, c'est quelque chose qui nous tient particulièrement à cœur. Et de créer des espaces de rencontre entre les artistes et le public. Du coup, on fait chaque année des stages et des ateliers. Cette année, on met un gros accent dessus. On a créé 12 stages et ateliers. Ça commence dès la semaine précédant le festival avec 2 ateliers sur plusieurs jours. On peut venir aussi qu'une seule jour, on est sur les plusieurs. Donc pour la fabrication de la scénographie. Donc où vous pourrez découvrir des techniques soit de sculpture en argile, soit de fabrication de mobiles avec les artistes invités qui font la décoration du festival. On attaque ensuite le samedi et le dimanche avec voilà, un nombre très divers de propositions. On a du chant diphonique, de la danse contemporaine, de la guimbarde, du daf, des danses et des chants kurdes, des chants ruraux de Campanie et du sud de l'Italie. On a une masterclass sur le maloya où on va donc découvrir le maloya, les rythmes, les chants, les instruments traditionnels. On a un atelier de danse de Sibérie. On a un atelier de rumba congolaise et également 2 ateliers d'écriture et de poésie avec une association du territoire qui s'appelle les Mêlées Poétiques. Je vous invite à aller sur le site de la Bizarre, donc la Bizarre Nomade, pour découvrir le programme des stages et des ateliers.
1: Merci beaucoup Marion-Martin. Je rappelle que le festival de la Bizarre Nomade se tiendra du 3 au 5 juillet à Dieulefit. En attendant, pensez à réserver sur leur site internet bizarrenomade.net pour accéder au spectacle. C'est tout pour l'agenda des sorties et on se dit à très bientôt. Au revoir.
3: Bonjour à toutes et à tous, c'est la rentrée, première émission de la saison de votre rendez-vous patrimoine, le lieu-dit sur Radio Bourg-les-Valences. Moi c'est Pierrick, et pour la troisième année consécutive, je vais vous guider et vous faire découvrir de nouveaux lieux chargés d'histoire. Cette saison encore, un joli programme vous attend. Pour cette première mission, je suis à Rochemort, en Ardèche. Ce village fait face à la ville de Montélimar, située de l'autre côté du Rhône. Il est dominé par son célèbre château, que nous aurons l'occasion de découvrir un peu plus tard dans la saison. Aujourd'hui, je vous emmène découvrir l'ancien pont suspendu de Rochemort, transformé il y a 10 ans en passerelle himalayenne. Pour commencer, revenons en arrière, bien avant la construction du pont. Le Rhône est un fleuve tumultueux, capricieux. Son franchissement est longtemps resté un problème. Dès l'Antiquité, des ponts en pierre sont construits, mais très peu ont résisté. Pendant plusieurs siècles, une autre solution est employée, le bac à trail. Il s'agit d'une embarcation large, à fond plat, utilisée pour traverser le fleuve. L'embarcation est accrochée à un câble tendu entre les deux rives, ce qui empêche la barque de dériver à cause du courant. Un bac à trail est installé à Rochemort dès le XVIIe siècle, favorisant les échanges entre Rochemort et Montélimar. Au début du XIXe siècle, le bac à trail de Rochemort devient insuffisant. Le système est long et pénible. Les autorités songent alors à la construction d'un pont suspendu de type Seguin à l'emplacement même du bac à trail. Marc Seguin est un ingénieur ardéchois. Il est l'inventeur des ponts suspendus à câbles métalliques. S'inspirant du système américain de ponts suspendus en chaîne de fer forgé, il a l'idée d'utiliser des câbles en fil de fer. Le principe est simple. Le tablier, la partie horizontale sur laquelle on marche, est maintenu par des fils verticaux qui sont reliés à 2 câbles horizontaux parallèles, tendus entre les 2 rives grâce à 2 culées, des sortes de tours situées à chaque extrémité du pont. Au milieu du pont, une ou plusieurs piles permettent de garder ces câbles tendus et soutiennent le tablier. Une pile est aussi une sorte de tour, mais située au milieu de l'ouvrage. Plus économique, plus rapide à construire et plus résistant, ces ponts suspendus sont également plus hauts, permettant le passage des bateaux en dessous. En 1843, l'équipe de Marc Seguin construit un pont suspendu à Rochemort, qui est composé de 3 piles. Il est également équipé d'un péage à chaque extrémité. Cette construction est un véritable succès. La circulation est abondante. Malheureusement, il ne connaît qu'une très courte vie. Le 30 mai 1856, le Rhône connaît la plus grosse crue de son histoire. Le pont ne résiste pas et il est complètement détruit. Les autorités font de nouveau appel à l'équipe de Marc Seguin pour la construction d'un nouveau pont suspendu. Inauguré en 1859, il s'agit de celui que nous pouvons voir aujourd'hui. Pour ce nouveau pont, l'ingénieur fait le choix de ne construire qu'une seule pile au milieu du Rhône. Respectant le passé médiéval de Rochemort, il choisit également un décor faisant référence au Moyen-Âge. Si ce nouveau pont est une nouvelle fois une réussite, son histoire est pourtant faite d'accidents et de destructions. En 1884, l'État décide de supprimer le péage qui avait été mis en place sur le nouveau pont dès son inauguration. La traversée devient gratuite, ce qui contribue encore un peu plus à son succès. Malheureusement, un premier incident grave intervient en 1937. Un camion-citerne trop lourd crève le tablier et finit par plonger dans le Rhône. En 1940, pendant la Seconde Guerre mondiale, l'armée française détruit le tablier pour couper l'avancée de l'armée allemande. À peine réparé, en août 1944, les bombardements alliés détruisent de nouveau le tablier et créent de graves dégâts sur la pile centrale. Mais il est une nouvelle fois réparé à la sortie de la guerre en 1946. À la fin des années 60, l'ouvrage est de moins en moins adapté à la circulation de plus en plus abondante. Plus de 900 véhicules l'empruntent chaque jour. En 1968, un accident catastrophique marque la fin de son usage. Un camion chargé de 35 tonnes de ciment traverse le tablier et fragilise les câbles. Le pont est fermé à la circulation des voitures et des camions. Seuls les piétons et les deux roues sont autorisés. En 1978, avec l'inauguration du nouveau pont de Rochemort, celui emprunté aujourd'hui par les véhicules, le vieux pont suspendu est totalement délaissé. En 1982, deux incendies volontaires endommagent durement le tablier et scellent le sort de l'ouvrage. La circulation est définitivement fermée. L'accès à l'ouvrage est interdit. Alors, que faire du pont ? L'État envisage de le détruire, mais le projet est vite abandonné face à la mobilisation d'une association de sauvegarde. En 1985, le pont est inscrit sur l'inventaire supplémentaire des monuments historiques. Devenu propriétaire de l'ouvrage l'année suivante, la municipalité de Rochemort explore plusieurs hypothèses pour le mettre en valeur. En 1995, le projet de Via Rhôna est lancé. Il s'agit d'une longue piste cyclable reliant le lac Léman à la Méditerranée, en suivant les rives du Rhône. Ce projet doit passer par Rochemort. Au départ, l'idée est de reconstruire à l'identique le pont, mais cela est trop coûteux. Finalement, la ville décide d'adapter le système des passerelles himalayennes à l'emplacement même du tablier. En août 2013, la passerelle himalayenne de Rochemort est inauguré. Posons maintenant notre vélo à l'entrée du pont, côté Rochemort, et suivez-moi pour une découverte de l'ouvrage. Nous sommes d'abord surpris par l'architecture et le décor des culées et de la pile. Avec ses petites tours rondes et son crénelage, la partie dentelée au sommet, on a l'impression d'être devant un élément issu du Moyen-Âge. Ce style dit néo-médiéval était à la mode au 19e siècle. On remarque également la présence d'une petite niche. À l'origine, à chaque extrémité du pont, il y avait dans ces niches une petite statue représentant un saint ou une sainte. Mais elles ont disparu. On remarque également les anciens câbles horizontaux. juste à côté, à l'entrée du pont. Un morceau de l'ancien tablier en bois est exposé. En passant sur la passerelle himalayenne, bien sûr à ne pas franchir pendant les orages ou si on a le vertige, on peut sentir le grincement métallique de la structure. Et quand le vent souffle, la traversée devient encore plus impressionnante. Croyez mon expérience. Il est bon de prendre le temps d'observer le paysage tout en avançant. Ainsi, on peut voir les vestiges d'une des piles du pont de 1843, surtout quand le Rhône est bas en été. En arrivant devant la pile centrale, on remarque très vite les stigmates des bombardements de 1944. Le béton encore bien visible témoigne de sa reconstruction à la hâte et sans souci d'esthétique. Ainsi, cette pile nous rappelle que l'histoire de l'ouvrage est faite d'accidents. L'autre partie de la traversée nous permet de nouveau d'apprécier le paysage pour arriver du côté de Montélimar. Notre voyage à la découverte de ce pont magnifique touche à sa fin. Allez, avant de faire demi-tour et de profiter des sensations de la passerelle himalayenne, nous pouvons souhaiter un joyeux anniversaire à cette structure qui a fêté ses 10 ans cet été. La traversée de ce pont nous rappelle également l'importance de ces ouvrages. Car les ponts, on le sait, relient les hommes et les territoires entre eux. Ils permettent les échanges. Ce n'est d'ailleurs pas un hasard si l'Union européenne a choisi de représenter des ponts sur tous les billets d'euros. C'est sur ces mots que nous nous quittons. Je vous remercie d'avoir écouté cette chronique. On se retrouve le mois prochain pour la découverte d'un nouveau lieu chargé d'histoire. En attendant, je vous souhaite à toutes et à tous une agréable journée, mais toujours à l'écoute de Radio BLV. Une émission Pierre Blanc et Radio BLV et Lully que nous retrouvons cette année encore.

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0: J'ai fait un rêve, produit et réalisé par Raphaël. Si vous aussi, vous voulez me confier votre rêve, écrivez-moi par mail. jerêveproduction@gmail.com.
1: Quand j'étais petite, j'ai fait un rêve. J'étais dans une barque en bois avec ma famille, mon père, ma petite sœur et ma mère. Et c'était un univers vraiment très humide et sombre et rouge. Et c'était, je sais pas, ça faisait comme une grotte et il y avait des gouttes gluantes qui tombaient sur nous.

il y avait une espèce d'eau sombre. Et en fait, il y avait un monstre tentaculaire qui sortait et qui essayait de nous choper et de nous écraser et de nous fouler.

0: Je me rappelle essayer de rassurer ma petite sœur, et sauf qu'en fait j'étais au moins aussi terrifiée qu'elle. Il y avait des rochers blancs et marrons et gris et vraiment avec de la texture qui sortaient par endroits dans cette grotte. Et à un moment, la grotte s'est ouverte. Je me suis rendu compte en fait qu'on était dans une bouche. Et au moment où la bouche s'ouvre et que la lumière entre, il y a le gros monstre tentaculaire là, qui était la langue, qui nous a écrasés. Et je me suis réveillée.
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1: Et bonjour à toutes et à tous et salut Caro.
5: Bonjour Jess et bienvenue à toutes les auditrices.
1: Vous écoutez Globule Radio, la radio de la vallée de Chamonix. Bienvenue dans Aura des pâquerettes.
5: Et aujourd'hui, retrouvez l'émission sur les antennes des radios associatives Auvergne-Rhône-Alpes.
1: On remercie d'ailleurs Aura FM, la fédération qui les rassemble, d'avoir permis l'organisation de ce programme.
5: Tout à fait. Et ça fait particulièrement sens aujourd'hui, hein, parce que l'aventure que l'on vous propose de vivre dans cette émission spéciale traverse justement une partie des territoires qu'elle couvre.
1: Un territoire à la fois géographique et radiophonique.
5: Au fil du Rhône.
1: Le temps de cette émission, on vous invite à embarquer pour une aventure à vélo qu'on a vécue ensemble, une aventure portée par Globule Radio.
5: Une traversée à partager, à ressentir.
1: Et peut-être à imaginer à votre tour.
5: Et cette traversée, c'est celle de Genève jusqu'à Pierrelatte, le long de Viarona. Pour celles et ceux qui l'ignorent, Viarona, c'est une piste cyclable emblématique de plus de 800 km. Elle part de Saint-Gingolph, à la frontière suisse, au bord du Léman, et se termine soit à Port-Saint-Louis-du-Rhône, soit à Sète.
1: Cette aventure, on a décidé de la vivre avec Globule Radio et de vous la faire vivre à votre tour à travers un podcast. 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
1: 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Donc aujourd'hui, dans Aura des pâquerettes, Globule Radio vous propose d'enfourcher un vélo et de tendre l'oreille. Bien plus qu'un simple podcast de voyage, c'est une véritable traversée sonore de Viarona. Alors qui derrière ce projet ? Il y a moi, Jessica Compois, cofondatrice de Globule Radio. J'ai imaginé ce projet pour répondre à un appel à projet lancé par la direction de la culture Auvergne-Rhône-Alpes. Cet appel à projet s'intitule « Patrimoine et numérique ». Mais aussi parce que j'avais très envie de sentir le vent dans mes mollets tout en découvrant les richesses patrimoniales de cet itinéraire.
5: Et il y a moi, Caroline Sénécal, journaliste pour Globule Radio également. Ensemble, on a parcouru la route à vélo, micro ouvert, pour raconter les paysages, les patrimoines et les rencontres qui jalonnent cet axe emblématique.
1: Alors vous vous demandez peut-être comment on a travaillé. On a fait deux voyages sur l'itinéraire avec des vélos de compète, faut bien le dire,
5: oui,
1: hein, parce qu'on n'a jamais eu mal aux fesses. Et ces vélos nous ont été mis à disposition par Moustache Bike, qu'on remercie d'ailleurs tellement. Le premier voyage de Genève à Lyon, puis de Lyon à Pierrelatte. Et lors de ces deux voyages, on a rencontré certains acteurs et actrices de l'itinéraire. On a enregistré de la matière sonore pour produire 30 épisodes immersifs consacrés aussi bien à des sites naturels qu'à des lieux historiques, industriels ou culturels.
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1: Et la géolocalisation, c'est vraiment ce qui rend ce podcast particulièrement singulier. 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Avant de rentrer dans le vif du sujet, Zoufri Maracas nous emmène en vélo jusqu'au Sahara.
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1: Vous écoutez Globule Radio, la radio de la vallée de Chamonix sur les antennes d'Aura FM.
0: Donc la région Auvergne-Rhône-Alpes a choisi de nous accompagner en partie pour porter ce projet. Et nous, on était vraiment trop contentes de partir à la découverte du patrimoine de Vierona.
1: Et tous les patrimoines, culturels, industriels, naturels. Vous l'aurez compris, aujourd'hui, on vous emmène à la découverte de paysages et d'histoires sur les terres de radio locales qui, comme nous le faisons chez Globule Radio, racontent leur territoire. Tout au long de cette émission, on vous emmène avec nous sur la route pour retracer l'itinéraire Vierona. Et on ne va pas se mentir, dans quelques-unes de nos galères aussi. Hein. Pas vrai, Jess?
0: Ah bah c'est ça l'aventure, non? Allez, chères auditrices et auditeurs, en selle!
2: Étape 1, de Genève à Vulbens, 30 km de la Suisse à la France. Cher Carnet. Ou je sais pas trop comment je vais t'appeler, mais pour l'instant, tu t'appelleras Carnet. Aujourd'hui, c'est le grand jour. Il est 9h26 pétante et je t'écris depuis le train, juste avant d'enfourcher mon vélo.
0: Alors oui, cette voix, c'est celle de Romane. Parce que l'aventure de Globule Radio sur Vierona s'est construite en deux temps. Avec un premier chapitre en compagnie de Romane et moi. Nous sommes partis de Genève jusqu'à Lyon, avant que Caroline ne reprenne le relais jusqu'à Pierrelatte, dans la Drôme. Mais c'est donc à Genève, territoire couvert par Radiozone, que tout commence.
2: Tu vas pas me croire, mais on s'est déjà arrêté. Pas qu'on soit flemmarde et qu'on n'ait pas envie de pédaler, juste parce qu'on a découvert un endroit bien sympa en suivant les quais. Alors il fallait ouvrir les yeux, parce qu'à première vue, tu peux passer à côté sans les voir. Pourtant, tu gardes ton vélo devant la jetée, tu traverses une petite passerelle, des escaliers, et te voilà au bain des Pâquis. Des bains publics, trop chouette. Après Genève, on a suivi un petit peu le Rhône, mais on s'est vite éloigné pour traverser les villages suisses. On a pédalé pas mal à travers des forêts et des champs avant de passer la frontière pour la France. Après la frontière, on a fait un petit détour pour traverser une réserve naturelle aussi. C'était marrant, mais attention, il fallait s'accrocher au guidon. Ça tremblait tellement sur les petits cailloux que j'avais les mains qui grattaient.
6: Je suis vraiment heureuse d'être ici. C'est hyper reposant. J'ai déjà l'impression d'être partie depuis deux jours.
1: Vous venez d'entendre un extrait du premier épisode de La Tête au-dessus du guidon, le podcast de Globule Radio sur Vierona. Soit les tout premiers instants du voyage. Et je partage le ressenti de Romane. C'est fou comme, dès les premiers kilomètres, j'ai eu l'impression que le temps ne s'écoulait plus du tout de la même manière. Je me souviens avoir ressenti ça, bien entendu un peu plus tard dans le parcours, vu que j'ai pris le relais de Romane à Vienne, donc à l'étape 8. Mais c'est comme si le vélo étirait les journées, les rendait plus denses. Entre le défilé du paysage, les rencontres, les découvertes. Mais toi, Jess, à ce moment-là, tu entames ta première étape avec Romane. Une étape de 33 km, quand même, de Genève à Vulbens. Qu'est-ce que tu ressens à ce moment-là?
0: Franchement, j'étais excitée, mais comme une puce. J'avais trop hâte de commencer cette aventure qui mêle tout ce que j'aime, en fait. Le vélo, le son, l'écriture et la visite de nouveaux lieux.
1: Et il y a un moment qui t'a particulièrement marqué?
0: Oui, en fait, en partant de Genève, il y a quelque chose de frappant. On quitte vraiment la ville pour observer une nature douce et beaucoup plus présente. Mmh. Elle reprend ses droits. Et petit conseil pour celles et ceux qui nous écoutent, c'est surtout parce qu'on a décidé d'emprunter une variante par la réserve naturelle des Têpes de Verbois. Instantanément, le décor change et on sent que le Rhône et ses environs ont réellement quelque chose à nous raconter. Et ça vaut vraiment carrément le détour.
7: Ne serait-ce que pour l'envol du héron cendré qui nous accueille sur l'itinéraire. Majestueux. J'ai du mal à croire que l'espèce a failli s'éteindre en Suisse avant sa protection en 1925, tant on en croise. Il est redevenu comment? C'est chouette. Plus de 50 espèces d'oiseaux vivent ici. Tourterelle des bois, rossignol, bruant zizi. Oui, bruant zizi. C'est un passereau. Tous nichent ici. C'est un paradis pour libellules, criquets, papillons qui accompagnent nos vélos. La réserve a été aménagée pour que les visiteurs puissent observer la vie des étangs sans en déranger la faune et la flore. Ici, la nature palpite. Les berges du Rhône sont très convoitées. De grands travaux ont transformé d'anciennes exploitations en étangs luxuriants et les terrains vagues ont fait place à de magnifiques prairies. Aujourd'hui, elles sont totalement rendues à la nature.
1: Un nouvel extrait de La tête au-dessus du guidon, celui où on entend ta voix pour la première fois, Jess, celui où tu parles à ton carnet aussi pour la première fois. C'est l'épisode 2. En traversant cet espace très préservé, presque hors du temps, j'ai l'impression que c'est un moment de respiration dans le voyage pour vous. Il y a quelque chose de très fort dans cette sensation. Et j'ai ressenti ça aussi sur certaines étapes. D'un seul coup, le bruit disparaît et c'est un peu comme une parenthèse. Et on oublie presque tout le reste.
0: Ouais, c'est vrai, il y a un côté sauvage très reposant dans cette réserve. Et on retrouve d'ailleurs cette même sensation lorsque l'on traverse la réserve naturelle de l'île du Beurre, dans l'étape Vienne-Sablon, qu'on a fait ensemble d'ailleurs.
1: Bien sûr.
0: On devient un peu témoin du Rhône sauvage, mais sur Via Rhôna, le décor change très vite. Et à peine sorti de la réserve des Têpes de Verbois, le calme disparaît et on entend au loin l'aéroport de Genève.
1: Et à ce moment-là, justement, vous poursuivez l'itinéraire avec Romane en direction de Vulbens, mais après quelques coups de pédale, vous décidez de quitter brièvement Via Rhôna.
0: Exactement, puisque l'objectif, c'est quand même de découvrir des sites, des paysages ou de partir à la rencontre des gens. Et après une descente assez grisante, on tombe sur le barrage de Génicia et c'est là que l'on rencontre Jacques Dohen, directeur de Au Rhône Tourisme.
5: Du vent dans les mollets, encore. On arrive au fond d'une gorge verdoyante. On traverse le Rhône à vélo par le dessus du barrage voûte. Sur ma droite, du côté de la retenue, je remarque des dizaines de ballons. J'imagine toutes les parties de foot stoppées pour cause de ballons perdus.
8: Mais il est où le ballon ?
5: Le précédent barrage est en Suisse, donc la retenue supérieure vient de la réserve des Têpes de Verbois que l'on a traversée lors de notre étape précédente. 23 km de retenue, presque un lac. J'imagine que des villages ont été inondés par la construction du barrage de Génicia, comme à Tignes. De l'autre côté, c'est vertigineux. Plus de 100 mètres de haut, on longe le bâtiment de la CNR, la Compagnie Nationale du Rhône, très présente sur Via Rhôna.
0: Alors, cet épisode 3, du moins l'extrait que vous venez d'entendre, illustre bien ce qu'on vit en pédalant le long de Via Rhôna. Un peu d'histoire, un peu de vie, un peu de nature.
7: Et maintenant, la douce voix de Clou nous enveloppe et on part sur son vélo avec elle. Clou, vélo.

0: ce genre d'anecdotes un peu rigolotes qu'on parvient à trouver à chaque coup de pédale sur Via Rhôna. Mais c'est pas le tout. Après toute cette énergie, ce bruit et cette puissance, on reprend nos vélos électriques, heureusement, pour arriver à Seyssel. Et là, je peux vous assurer qu'entre Monts et Vallées, on est heureuse qu'il le soit.
1: 11h55, frontière invisible.
2: L'écriture de cette phrase débute en Haute-Savoie et se termine dans l'Ain. J'adore.
1: 17h, quelque part sur le Rhône.
2: Me voilà en train de t'écrire depuis un bateau. Alors non, on n'a pas abandonné nos vélos, t'inquiète pas, le projet Via Rhôna tient toujours. Simplement, on peut faire une croisière avec l'office de tourisme, donc on en profite. Attention, hein, c'est pas n'importe quel bateau. On a embarqué dans un vieux bateau en bois à fond plat qui reprend les caractéristiques des grandes barques de l'époque qu'on appelait les Seyssel-Land. La classe, non? Au gouvernail aujourd'hui, Jacques et Lucie, nos précieux guides qui connaissent le coin comme leur poche. Parfois, Jacques coupe le moteur pour nous immerger dans l'ancien temps. Et oui, à l'époque, pas de moteur, les barques suivaient le courant. Alors, à la décise, nouveau mot débloqué, merci Jacques, c'est-à-dire en descente, dans le sens du courant, ils mettaient 18 heures à aller jusqu'à Lyon pour porter leurs marchandises. Au retour, par contre, c'était beaucoup plus compliqué. Allez, je te laisse deviner. À ton avis, combien de temps ils mettaient pour monter? Le double? 36? Le triple? 54 heures? Ah non, non, non, non, non, rien de tout ça, ça se comptait pas en heures, mais en jours, t'imagines? Alors 2 jours? 5? 10? Non, non, non, 18 jours pour remonter le Rhône de Lyon jusqu'à Seyssel, 18! Il fallait imaginer le truc, hein, car les bateaux étaient tirés à l'aide des chevaux et des hommes qui les tractaient depuis les rives. C'était pas une vie facile, hein, à l'époque. Mais bon, fallait bien, car c'était le fonds de commerce du coin. Jacques m'a expliqué que les Seyssellans exportaient de la pierre blanche, du schiste, du bon gruyère de Suisse, le bon c'est moi qui me suis permise de le rajouter, et du vin à Lyon. Puis ils remontaient du sel jusqu'à Seyssel et continuaient en charrette jusqu'à Annecy ou Genève. Car au-delà d'ici, le Rhône s'enfonçait dans des gorges très étroites, tellement étroites que l'eau disparaissait par endroits complètement. D'où leur nom, les pertes du Rhône.
3: Un nouvel extrait de La tête au-dessus du guidon, le podcast de Globule Radio qui vous fait voyager sur Via Rhôna. C'est une émission spéciale aujourd'hui à retrouver sur le 90.5 FM, mais aussi sur les antennes des radios associatives Auvergne-Rhône-Alpes, Aura FM. Alors bon, je m'avance peut-être un peu sur l'itinéraire par rapport à l'étape où on est avec vous là, chers auditeurs. Mais je trouve que cette portion a fait écho à de nombreuses étapes de cette route à vélo. Surtout la longue traversée de l'île du Beurre, le site naturel de Tupin et Sémont dans le département du Rhône, jusqu'à Tain-l'Hermitage dans la Drôme. Tout du long, on croise de nombreux ponts suspendus. Et en fait, c'est parce qu'on pédale sur les traces des mariniers. Bon, pour celles et ceux qui l'ignorent, comme moi avant de faire Via Rhôna, hein, j'avoue, les mariniers, c'était ces hommes du fleuve qui, avant les moteurs et la vapeur, tractaient les bateaux pour remonter le courant. Et comme l'a bien présenté Romane dans l'extrait de l'épisode 4 que l'on vient d'entendre, on appelait ça le halage.
0: Eh ouais, c'est un beau résumé ça. À l'époque, des chevaux et parfois une cinquantaine d'hommes tiraient les embarcations depuis la berge par un long câble fixé à la proue. Ils avançaient sur ce qu'on appelait le chemin de halage, justement. Et même si tu brûles quelques étapes de l'itinéraire en parlant de cette portion, Caro, tu mets en avant quelque chose de très vrai. Pédaler le long de Via Rhôna, c'est avoir accès à 2000 ans d'histoire en quelques coups de pédale. Mais pour le moment, pour celles et ceux qui nous écoutent, depuis le début de cette émission, nous ne sommes qu'à Seyssel.
3: Soit à 50 km de votre point de départ. Mais dès le lendemain, vous reprenez la route direction Chana, la petite Venise savoyarde, rien que ça. D'ailleurs, j'imagine que là encore, on peut parler d'un changement de décor radical, non?
0: Ah bah ouais, c'est le moins qu'on puisse dire. Hein. Sur cette portion, je me souviens que les indications pour suivre l'itinéraire Via Rhôna étaient quelquefois un peu floues. C'est quand même souvent un petit panneau vert à suivre, hein, l'histoire. Mais parfois, c'est une simple flèche tracée au sol. C'est un peu rigolo quand même. Mais ce qui m'a le plus marqué sur cette étape, c'est l'odeur de vache, des champs et surtout de l'ail des ours. Tout ça était très bucolique, en fait. On continue de longer l'eau, le paysage défile et on voit qu'en pédalant, on se rapproche du Bugey. Les premières vignes se dessinent. C'est doux. On ralentit, on prend le temps pour atterrir à Belley. Un territoire encore bien différent de ce qu'on a traversé.
3: Territoire, je le note, hein, particulièrement reconnu pour sa gastronomie d'ailleurs.
4: plus que Jessica, discuté avec la personne qui nous a vendu la bouteille et elle a recueilli des infos que je trouve

0: assez chouette. Tu savais, toi, que le Buget et le vin, c'est une grande histoire d'amour qui remonte à très, très, très longtemps ? Apparemment, les premières traces retrouvées datent d'un temps où l'on parlait encore de la Gaule. Genre, Astérix et Obélix se mettaient peut-être des caisses avec du vin du Buget. Tu te rends compte ? Non mais c'est ouf ! Hop, hop, hop, petit sanglier, petite potion magique et petit verre de roussette. Oui, je sais, ils n'ont pas existé, mais laisse-moi rêver, car j'adore l'image. En tout cas, pour redevenir plus sérieuse, apparemment les premiers écrits qui prouvent l'existence de vignobles dans les abbayes datent d'à peu près 1000 ans. Et oui, quand on dit que le vin n'a pas d'âge. Autre chose qui est assez déconcertante, c'est qu'il y a encore pas si longtemps que ça, il y avait beaucoup plus de vignes dans le Buget. Faut s'imaginer que milieu fin du 19e, les vignes représentaient pas moins de 7000 hectares du Buget.
1: Dans l'épisode 6 de La tête au-dessus du guidon, on ressent réellement cette histoire d'amour millénaire entre un territoire et le vin. Et c'est fou parce que tout semble être relié à cette culture. Et je me permets de refaire un parallèle, ça me fait beaucoup penser à une autre étape du parcours, celle entre Tournon-sur-Rhône et Valence. On avait été accueillis chez Fabrice pour la nuit à la Casa Marta. Et là aussi, on avait bien pris le temps de découvrir le territoire autrement, les gens autrement, à travers la gastronomie. Au menu, une crique ardéchoise. Alors pour celles et ceux qui ne savent pas, c'était une sorte de galette de pommes de terre ardéchoise. Un dessert à la châtaigne, bien entendu, et un peu de vin. Et finalement, c'est peut-être ça aussi la magie de Viarona, ces moments de partage, ces petites parenthèses qui donnent une autre saveur au voyage, en fait.
2: C'est vrai, on pédale, mais on ne fait pas que traverser des paysages, en fait, sur cet itinéraire, on traverse aussi des histoires.
1: Des histoires qui s'ancrent vraiment dans les lieux.
2: Et on ne va pas se le cacher, certains lieux marquent autrement, plus profondément.
1: Ouais. Il y a des étapes où le voyage prend vraiment une autre dimension.
2: C'est ce genre de portion de Viarona où le paysage laisse place à la mémoire, à une histoire plus lourde aussi. Et pour moi, vraiment, la maison d'Izieux reste l'une des étapes incontournables qui m'a vraiment marquée sur l'itinéraire.
3: Je passe le portail, les jambes rendues fébriles par la montée ou peut-être par la beauté de ce lieu si paradoxal. Je garde mon fidèle destrier auprès d'un monument où est inscrit « On ne renie pas son enfance ». C'est une citation de Dominique Blondeau qui se poursuit ainsi. On l'enfouit au fond de son cœur et l'ombre portée, l'ombre magique, devient un symbole. La Maison d'Izieux est un centre de ressources documentaires sur la Deuxième Guerre mondiale. Ici, on construit, on renseigne la mémoire pour ne pas oublier. C'est aussi un musée mémorial inauguré en 1994. 40 000 personnes chaque année visitent ces différents espaces, dont la moitié de scolaires. C'est un lieu très spécial, très chargé. C'est un lieu de tragédie, mais aussi et surtout un lieu de joie. Ici, ont été raflés 44 enfants. Mais avant l'horreur, ici on rit, jouait et espérait des enfants. La rafle a eu lieu 2 mois avant le débarquement. Face aux gerbes de fleurs devant l'entrée de la maison, je me recueille. Je dessine cette maison cossue au volet bleu clair à l'aquarelle. Et je pense à eux. La beauté du lieu tranche avec l'horreur. Tapis de pâquerettes, vue plongeante sur le Rhône, fontaine, soleil. Je me ressaisis lorsque je comprends que la maison d'Izieux n'est pas un lieu de deuil, mais un lieu de vie. Miron et Sabine Zlatin ont accueilli ici plus de 100 enfants, entre mai 43 et avril 44. Ils ont donc réussi à en sauver 60. C'est un lieu de contraste. Les enfants ont été heureux ici.
1: Un extrait de l'épisode 7 de La tête au-dessus du guidon, épisode très fort. J'imagine que ce lieu, c'est un lieu qui marque et qui reste, hein, Jess ?
2: Ouais, c'est vrai qu'après Izieux, on repart pas tout à fait de la même manière. Hein. J'étais profondément chamboulée et tellement émue par toutes les personnes qui travaillent, qui œuvrent au devoir de mémoire. Donc à la maison d'Izieux, j'avais rencontré Christelle Butti. Et vraiment, j'avais l'impression qu'elle me parlait de tous ces enfants, en fait, qui ont été raflés et tués à la maison d'Izieux, qu'elle m'en parlait comme si c'était ses petits cousins, quoi, ses petits frères. C'était vraiment, vraiment puissant.
1: Ouais, ça devait être très fort.
2: Mais il faut tout de même repartir à ce moment-là pour poursuivre l'itinéraire Viarona. J'avais laissé Romane à Belay, dans la gastronomie de Belay. Donc voilà, il fallait repartir la retrouver et le voyage continue. Donc je crois que pédaler après ce stop m'a permis de transformer aussi l'émotion un petit peu. Bien sûr, je suis restée un petit peu fébrile longtemps, mais je sais qu'il faut aussi laisser de la place à autre chose maintenant.
1: Laisser la place à la suite du parcours, ouais, de l'itinéraire. Et justement, la prochaine étape, il me semble que c'est celle de Grosnay-la-Balme-les-Grottes, qui vous invite à faire le tour du village de Brangues pour profiter d'un superbe panorama. C'est ça, Jess ?
2: Ouais, c'est ça. Bah. Puis à Brangues, bah oui, c'était une étape vraiment sympa, toute cyclable, avec des super points de vue sur le Rhône et les massifs autour. On retrouve le plaisir simple de pédaler. C'est toujours hyper agréable, ouais, quoi, ouais. en fait, pédaler dans cette France agricole aussi. À Brangues, c'est assez agricole. On a d'ailleurs fait un petit passage aussi par le pont de Grolet.
1: Un énième pont suspendu, du coup.
2: Exactement, t'as tout compris. Ici, on parle d'un... Ouais, c'est un pont suspendu assez impressionnant, tout de même. Et on poursuit notre chemin afin de faire donc cet arrêt dans Brangues, où c'est le maire du village qui nous a accueillis à Brangues. Donc, c'était assez dingue. Il est venu nous chercher en vélo à un carrefour...
1: Improbable.
2: Au milieu des champs. Donc, c'était assez dingue. Et le village, il est assez incroyable parce qu'il est lié à Stendhal et à son célèbre roman Le Rouge et Noir. En fait, il s'est passé exactement l'histoire qui se passe dans le roman Le Rouge et Noir. C'est passé à Brangues.
1: Waouh, faut le savoir, hein.
2: Bah oui. Bah, il nous a tout expliqué, ils sont assez fiers. Non, c'est un village. C'est un tout petit village, mais c'est assez dingue comme endroit.
1: Puis vous poursuivez le long de la route de Grolet avec une petite portion de voie partagée, j'imagine moins agréable. On en a eu quelques-unes dans notre parcours, mais vraiment, c'est quand même bien rare à partir de Vienne, pour arriver à Morestel, où là encore, un stop un peu singulier vous attend.
2: Mais oui, tu parles de la maison d'Auguste Ravier, non ?
1: Gagné !
2: Eh oui ! Auguste Ravier, c'est ce peintre oublié qui reste pourtant l'un des précurseurs de l'impressionnisme.
1: Et oui, on va vraiment de découverte en découverte sur l'itinéraire Vierona.
2: Ah bah carrément, ça c'est une certitude. Arrivé à Morestel, on comprend tout de suite le travail de cet artiste. Il a peint essentiellement cette région et il a dit lui-même que c'est la nature qui se charge d'être belle. Ce qui est assez puissant d'ailleurs, c'est que les paysages qu'il peignait sont toujours là aujourd'hui. La lumière, les couleurs, le Rhône, il ne manque rien.
1: Mais encore une fois, le voyage vous rappelle, il faut remonter en selle, direction les grottes de la Balme.
2: Donc de Morestel à la Balme-les-Grottes, c'est 50 km de l'odeur des champs aux entrailles de la terre. On passe de la peinture, de la lumière, à l'intérieur de la terre. Les formes, les couleurs, les colonnes, les hauts plafonds et les petites entrailles.
1: Des grottes de la Balme.
2: Eh oui, je me souviens avoir vécu ça comme une plongée dans une autre forme de mémoire, finalement.
1: Une mémoire beaucoup plus ancienne encore, oui.
2: Oui, mais je pense qu'on peut réellement parler d'une immersion dans l'histoire, là. J'ai été marquée par cette magie, la magie d'un lieu habité depuis la préhistoire.
1: Et en ressortant, vous retrouvez la surface, vous reprenez encore une fois vos vélos moustaches d'ailleurs, mais vous vous accordez tout de même une pause.
2: Eh oui, à Crémieux. Une cité magnifique, avec des ruelles, ses pierres, son histoire. Je me répète, mais chaque étape a vraiment sa propre identité sur Vierona. Là-bas, on pique-nique, on découvre les rues médiévales, on rencontre des habitantes.
1: Et petit à petit, vous commencez à vous rapprocher de Lyon.
2: Et oui, parce que tous les chemins mènent à la confluence de l'Ain et du Rhône, finalement. J'adore pédaler sur cet itinéraire. Vraiment, ça a été une expérience de fou. Mmh. Je me rappelle m'être dit que je pourrais encore parcourir des kilomètres et des kilomètres. La France que je découvre est si verte.
1: Et ça tombe bien, parce que le périple est loin d'être terminé. Mais arrive un moment un peu particulier dans ce voyage à vélo.
4: Alors aujourd'hui, j'ai une petite annonce à te faire, je suis pas seule.
5: Salut toi !
4: Mais qui est donc cette nouvelle personne qui écrit sur tes jolies pages ? Eh bien, je te présente Caro, une amie. Ça t'embête pas d'ailleurs si je lui laisse quelques lignes pour se présenter ?
5: Ça me fait tout drôle de t'écrire. Romane m'a beaucoup parlé de toutes vos aventures et j'ai hâte de partager avec toi la suite.
4: Ah oui, parce que je t'ai pas dit, mais en fait j'ai un truc à t'avouer, Carnet. C'est la dernière fois qu'on discute tous les deux. Mon aventure Vierona prendra fin à Lyon, officiellement, tout à l'heure. Je fais qu'une seule partie de l'itinéraire, en fait. Bah oui, pas obligé de faire les 800 km de la Vierona pour vivre l'expérience.
2: Eh oui, le carnet change de selle. Et je reprends l'aventure avec toi, Caro. Et j'ai une petite proposition d'ailleurs, Caro. Est-ce que ce serait pas le moment parfait pour se dégourdir les jambes et les oreilles dans cette émission ?
1: T'as pas tort, ouais. Avec une pensée toute particulière pour Romane, parce qu'on a beaucoup dansé sur cette musique ensemble. Et peut-être, bon, j'avoue que ça peut paraître vraiment, vraiment cliché. Mais elle colle finalement très bien à cette aventure Vierona. Voyage, voyage, désirless.
2: Yeah.
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3: Donc on est de retour sur Globule Radio et je suis toujours avec Caroline. Ça va, Caro ?
4: Carrément. Et toi, ça va ?
3: Bah au top. Hein. Je suis ravie de parler de cette aventure du podcast La Tête au-dessus du guidon, d'en parler à toutes les radios de Aura FM. Et vous nous écoutez peut-être sur le 90.5 FM dans la vallée de Chamonix ou depuis notre site internet globule.chamonix.radio.
4: Ou encore depuis notre application mobile Globule Radio. Et exceptionnellement, comme tu l'as dit, nous sommes aussi sur les antennes de radio associative Auvergne-Rhône-Alpes, la fédération qui permet l'organisation de ce programme spécial.
3: Et oui, je le rappelle, aujourd'hui c'est une émission un peu particulière, une émission qui s'appelle Aura des Pâquerettes, puisqu'on revient sur notre aventure via Rhône avec Globule Radio.
4: Aventure qu'on a transformée en podcast pour que vous la partagiez avec nous. Déjà plus d'une vingtaine d'épisodes de La Tête au-dessus du guidon sont disponibles sur globule.chamonix.radio et sur toutes les plateformes d'écoute.
3: Et un épisode inédit est à découvrir deux fois par mois, le jeudi.
4: Pour celles et ceux qui nous rejoignent à l'instant, bienvenue déjà. Mais surtout, je rappelle le concept de l'émission du jour, retracer notre voyage sur Via Rhône.
3: Entre nos ressentis, nos souvenirs et des extraits du podcast La Tête au-dessus du guidon. Et juste avant cette pause musicale, on arrivait à un moment charnière du parcours. Romane s'arrête à Lyon.
4: Et moi, je reprends le relais pour la suite.
3: Mais avant de repartir, il y a quand même eu une étape importante. Lyon. Une pause de deux épisodes. Le temps de découvrir la ville autrement. À vélo, toujours, bien entendu. Et c'est l'occasion de traverser des quartiers bien différents.
4: De Miribel-Jonage jusqu'aux pentes de la Croix-Rousse.
3: Avec toute cette histoire des canuts, ces ouvriers de la soie.
4: Les murs, le street art, les ruelles, tout raconte quelque chose dans la ville des Lumières.
3: Et puis, il y a aussi le quartier de Confluence.
4: Un endroit complètement transformé.
3: Où on voit comment la ville s'est réinventée autour du Rhône.
4: Mais une fois cette parenthèse lyonnaise refermée,
3: on remonte en selle.
4: Toutes les deux cette fois.
3: Direction le sud.
4: Prochaine étape,
3: Saint-Romain-en-Galles, Vienne à Sablon.
4: Et aujourd'hui, c'est le grand départ pour Vienne. Bon, avant que tu me poses la question, non, on ne va pas pédaler jusqu'en Autriche. Vienne en Isère.
5: Moi aussi, je me suis fait avoir.
4: Le nom fait voyager, hein. Et je peux t'assurer d'une chose, Carnet, t'es pas au bout de tes surprises.
6: Oh, regarde!
7: Waouh!
6: Oh, le truc de fou!
7: Mais un temple au plein milieu, là?
6: En plein milieu de la place, quoi.
7: Et bim!
4: Un bout de Rome, en plein cœur de Vienne. Si tu pouvais voir ces colonnes immenses, Carnet, ça t'en boucherait un coin.
6: Je me demande un temple de quoi ça.
7: Il date de quand ?
4: Je suis donc allée demander à la barmaid du café, justement. Et elle m'a confié que ce monument a été construit entre 20 et 10 avant JC, sous le règne d'Auguste. D'où le nom de l'édifice, du coup.
3: C'est un véritable musée à ciel ouvert. Mais c'est vraiment au petit matin que Vienne s'est révélée à nous. Tu te souviens, Caro ?
4: Ouais.
3: On a traversé le Rhône et remonté 2000 ans d'histoire en quelques coups de pédale. Voilà, ouais, c'était bien. Par contre, l'arrivée à Vienne, c'était un petit peu sketchy quand même, hein, si tu peux t'en souvenir. En fait, pour vous expliquer, parce qu'on vous a dit qu'on vous parlerait quand même un petit peu de nos mésaventures, et pour l'instant, tout semble idyllique.
4: C'est vrai.
3: Et tout était très idyllique. Mais c'est vrai que avec des vélos électriques, donc Moustache nous fournit des vélos électriques, c'est déjà formidable. Mais ces vélos sont lourds. On avait nos sacoches accrochées avec notre matériel d'enregistrement. Et là, donc, on descend du train à Vienne, ascenseur en panne. Et là, on regarde. Alors, on cherche, on se dit que forcément, on n'a pas compris un truc. Et
4: on
3: en fait,
4: allait voir de l'autre côté de la gare s'il n'y avait pas une autre sortie. Non.
3: Non. Donc là, on regarde, on lève les yeux, je nous revois en bas des marches d'escalier avec cette... je sais pas, il y avait une volée d'escalier.
4: Ah ouais. Il y avait deux escaliers.
3: Il y avait deux volées, ouais.
4: Oh là là là là.
3: Donc voilà. Donc là, il a fallu porter nos vélos jusqu'en haut.
4: C'est ça. On s'est fait les biscottos à vélo, finalement. C'est assez original quand même.
3: C'est assez original, plutôt que les mollets. mais sinon, c'est vrai que Vienne, c'était un véritable musée à ciel ouvert, quoi. C'était vraiment chouette.
4: Grâce aux nombreuses années de recherche, on sait que les premiers niveaux d'occupation remontent à la seconde moitié du 1er siècle avant Jésus-Christ. Et que ce quartier n'a cessé d'évoluer jusqu'à la fin du 3e siècle après Jésus-Christ. C'est tout ce passé-là que que je sens encore sous mes pieds quand je me promène dans cette ville. À chaque coin de rue, pouf, on tombe sur un morceau de ce passé. Et tomber, ce n'est pas qu'une expression, c'est le mot juste. Tout ce qu'on connaît aujourd'hui du site archéologique de Saint-Romain-en-Galles, eh bien, on est littéralement tombé dessus, par hasard. Tu sais comment, Carnet ? Grâce au projet de construction d'un nouveau lycée. Tu te rends compte ? Au début, l'établissement devait voir le jour rive gauche. Mais c'était un peu trop compliqué de construire quoi que ce soit là-bas. C'est beaucoup trop escarpé et les collines bloquent tout. Alors, on a décidé de l'installer sur la rive droite. Et c'est là que l'histoire a refait surface. À chaque coup de pelleteuse, pouf, un vestige important, comme ça. Les constructeurs ont dû reculer et déplacer le chantier plusieurs fois. Dès qu'ils creusaient, ils tombaient sur un morceau d'histoire. Pour la petite anecdote, c'est comme ça qu'est réapparue la maison du dieu océan. Tu sais, celle dont on voit encore les grandes colonnes blanches du haut du belvédère. Aujourd'hui, d'ici, on devine à peine le lycée, caché derrière un rideau d'arbres. Mais attention, il n'a pas été implanté n'importe où non plus. 4 mètres plus bas, sous ses fondations, se cache une domus de 5000 mètres carrés. Une domus carnée, c'était la demeure des familles romaines aisées. De vastes pièces, des sols de mosaïque, des bassins, des bains privés, des lieux de réception, un vrai luxe antique. Et encore Carnet, ce n'est qu'une parmi tant d'autres. Des domus, ici, il y en a plusieurs sous nos pieds. La plus petite, 500 mètres carrés quand même, c'est celle des 5 mosaïques. Et chaque été, le musée y remet les mosaïques originales pour que les visiteurs, comme toi et moi, puissent admirer leurs pavements colorés et plonger dans l'ambiance d'une maison romaine. Je trouve ça hallucinant. C'est hallucinant quand même d'imaginer que tout ça dormait à quelques mètres sous nos pieds depuis 2000 ans. Un peu bouche bée, je reste un instant en haut, face aux vestiges. Le temps paraît comme suspendu, et les mots de l'archéologue résonnent dans ma tête.
0: Et on est dans un entretemps qui nous permet d'avoir des fenêtres sur le passé, puis peut-être sur l'avenir aussi, parce que quand on a un beau lieu comme ça, on se dit qu'il y a encore des choses à construire et inventer.
4: Des choses à inventer, eh bien ça tombe bien Carnet. Parce que le voyage est loin d'être terminé.
3: Ce voyage, donc notre aventure via Rona, ne touche pas encore à sa fin, loin de là. De Vienne, nous avons ensuite pédalé jusqu'à l'île du Beurre, on en a déjà parlé un petit peu tout à l'heure, en passant par l'île de la Chèvre, avec une quête un peu personnelle en tête, observer l'animal emblématique du secteur, le castor.
4: Ah oui, le castor, ça, bon... Spoiler alerte, on l'a pas trouvé en plus.
3: Si, moi je l'ai vu à la fin.
4: C'est vrai que tu l'as vu à la fin, mais pas sur ce parti.
3: Mais pas sur ce parti.
4: Mais c'est vrai que cette carte, oui, c'est une quête personnelle que tu as achevée finalement.
3: Et
4: autant
3: oui.
4: Pour moi.
3: Ouais.
4: Mais après avoir traversé moult et moult ponts suspendus,
3: découvert des lieux inattendus comme ce musée caché dans une ancienne chapelle,
4: rencontré des cyclistes passionnés, amoureux de leur territoire et riches en anecdotes.
8: Ils ont mis quoi, vous avez dit ? Pardon, excusez-moi, j'écoute.
9: Il y a des corps momifiés.
10: Il y a des corps momifiés
8: oui.
10: Dans ce truc-là.
8: Ah bon ?
11: Oui.
8: C'est vrai ?
11: Oui.
8: Mais dans les murs ou tu les vois ?
10: Non, mais c'est... Mais, je sais pas, quand on visite le musée, à un moment, on voit dans le corps, alors c'est peut-être ça, on est en haut, là, on voit, il y a tout un tas de corps qui sont droits, en fait, debout, mais très serrés, et ils ne savent pas s'ils les ont mis là à cause d'une pandémie. Comme ça que c'est pas
8: wow. Vous l'avez déjà visité ?
10: Ouais.
8: Mais ça doit être trop bizarre.
12: Qu'est-ce qui est venu, c'est ça ? Le boyou patrouva ?
8: Ça veut dire quoi ?
4: Qu'est-ce que ça veut dire ?
12: Qu'est-ce que vous êtes venu chercher ? Vous pouvez pas le trouver ?
3: Ouais, on a ri. Hein. On a même navigué d'une rive à l'autre.
4: De la Drôme à l'Ardèche.
3: Puis encore de l'Ardèche à la Drôme. Et là, changement total d'ambiance. On quitte un instant les paysages sauvages pour une escale beaucoup plus gourmande.
4: Ah ouais, je vois très bien de quoi tu parles. On arrive à Tain-l'Hermitage juste après avoir traversé ce fameux pont suspendu justement avec le Rhône en contrebas.
3: Et juste là, posé entre fleuve et coteau, on découvre la cité du chocolat Valrhona. Franchement, c'est une expérience à part entière.
4: Un peu comme une pause sensorielle au milieu du voyage, ouais.
3: Ouais, complètement. On passe de l'effort physique à quelque chose de très... contemplatif. Déjà, il y a cette odeur de chocolat dès l'entrée. Et puis, tout est pensé pour éveiller les sens.
4: Et on n'est pas juste dans la dégustation. On en apprend vraiment sur l'histoire du cacao. On découvre les origines, les routes commerciales, les transformations et surtout les différentes étapes de fabrication. J'ai un souvenir très précis du moment où on voit le chocolat être travaillé en direct.
3: L'enrobage, oui, c'est fascinant. Tu regardes les gestes, les textures et t'as presque l'impression de goûter avec les yeux avant même de passer à la dégustation.
4: Et à cette surprise, les fameuses couleurs du chocolat.
3: Oui, noir, lait, blanc et le blond dulcé. Celui-là, il intrigue tout le monde.
4: C'est vrai que ça passe un peu, ça casse un peu les repères et ça correspond bien à l'esprit du lieu. Apprendre, mais aussi être surprise en fait.
3: Exactement. Et dans un voyage comme Viarona, ça fait du bien aussi ces moments-là. Des pauses où on ralentit autrement, où on explore avec les sens plutôt qu'avec les jambes.
4: Une autre manière de voyager finalement.
9: J'ai dû rester plantée là au moins 5 bonnes minutes, sans bouger, juste à regarder le chocolat couler. Et une fois sortie de cette tranche chocolatée, on arrive dans le carré des sens. Ici, on développe absolument tout. La vue, le toucher, l'odorat, l'ouïe et le goût. Tu peux même t'asseoir dans des bulles sonores. Il y a des sortes d'œufs de Pâques géants pour écouter les sons du chocolat et de la pâtisserie. Le fouet qui bat la mousse au chocolat. La cabosse qui tombe de l'arbre. Tous ces petits bruits qui donnent faim rien qu'en les entendant. Mais surtout, tu commences la dégustation.
11: Et ça, j'avoue, c'est un peu ma partie préférée quand même.
9: Avec deux chocolats au lait. Histoire de comparer les saveurs, quoi. Partout, des machines. Ça tourne, ça broie, ça malaxe. On est vraiment au cœur de la fabrication. Et juste à côté, tu peux même voir une petite démonstration d'enrobage. Une mini-ligne qui reprend exactement le principe des grandes lignes de la chocolaterie, juste à côté. Les bonbons passent sous un rideau de chocolat et pouf, un bonbon au chocolat à la praline. Je ne le savais pas, Carnet, mais à deux pas de la cité du chocolat, il y a l'école du grand chocolat. C'est là que les professionnels, les curieux et les passionnés viennent se former comme des apprentis maîtres chocolatiers.
13: 17h, à la sortie sur le parking à vélo.
4: Ah, Carnet, j'aurais pu rester ici des heures. Notre périple sur Viarona se poursuit jusqu'à Pierrelatte.
3: Et on l'espère prochainement jusqu'à la Méditerranée. Et oui, l'aventure ne semble faire que commencer. Après ces 30 premiers épisodes, l'équipe souhaite désormais poursuivre vers la mer. Peut-être une surprise pour vos oreilles à Avignon, Beaucaire, Saint-Gilles, Aigues-Mortes, Arles, Port-Saint-Louis ou encore Sète.
4: J'espère que cette émission vous aura donné envie d'écouter tous les épisodes de La tête au-dessus du guidon. Notre approche est sensible. Elle donne à entendre le frottement des pneus sur le gravier, les oiseaux des réserves naturelles, les voix des guides, d'habitantes, d'historiennes ou de passionnés du patrimoine local.
3: Et le vent sur les berges du Rhône aussi. Le Rhône n'est pas seulement un fleuve, hein, c'est une colonne vertébrale culturelle, économique et écologique qui relie les territoires. Il est au cœur de notre projet et est rapidement devenu un espace narratif et un vecteur d'imaginaire.
4: C'est vrai que le Rhône, c'est aussi un personnage dans ce podcast. C'est vraiment le lien entre les habitantes, le fleuve et les enjeux contemporains, entre la biodiversité, le climat, la culture ou même le développement durable finalement.
3: La tête au-dessus du guidon est finalement un podcast sur le voyage, mais surtout sur la manière d'habiter les territoires. Une invitation à ralentir, à écouter, à redécouvrir le Rhône autrement, à hauteur de vélo et surtout à hauteur d'oreille.
4: Merci à Aura FM, la Fédération des radios associatives Auvergne-Rhône-Alpes, de nous avoir permis de partager ce voyage avec vous aujourd'hui.
3: Et d'avoir rendu possible cette émission spéciale.
4: Et si vous souhaitez prolonger l'aventure de la tête au-dessus du guidon avec nous,
3: restez à l'affût sur globule.chamonix.radio. Et on se quitte, bien sûr, à bicyclette avec Yves Montand.

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0: 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Bonjour à toutes et tous, bonjour à chacun, chacune. 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Bienvenue dans Joyeux Bazar, le cabinet de curiosité vivante avec aujourd'hui Héloïse, je vais y arriver, Alicia, Lawine, Luc, bonjour à vous quatre.
1: Bonjour, bonjour Sylvie. Bonjour.
0: Et c'est Sylvie au micro et à la technique. C'est parti. Faire de la radio associative, c'est entrer dans un monde où le temps se distend, se disloque. C'est vivre dans une temporalité anormale, biaisée. Chaque jour, on passe de la préparation d'un plateau à venir dans 2 semaines à la création d'un projet pour dans 6 mois, en passant par le bilan d'une action terminée depuis 2 mois et l'animation d'un direct dans l'instant présent où chaque mot prononcé est déjà dépassé. À force de vivre dans ces interstices de temps, on finit par être en équilibre sur le fil des saisons. Puis le passage du temps se fait visible, sur les visages, sur les corps. Il affûte les esprits, mais parfois aussi les grignote. Ce n'est pas le temps qui s'étire, mais nous qui changeons de forme. Il est alors le moment de transmettre, de partager, d'accueillir et faire de la place aux plus jeunes, de préparer des espaces pour qu'ils l'apprennent leur place. Ces très jeunes adultes, adolescentes et adolescents à qui le monde actuel ne fait pas de cadeaux, mais qui inventeront celui de demain, qui seront la société d'après-demain. À notre toute petite échelle, ici à la radio, on fait de notre mieux pour accueillir ces jeunes, leur donner quelques outils pour se construire autant que pour apprendre ou découvrir un métier. Apprendre à faire ensemble, apprendre à dépasser des peurs, apprendre à faire confiance en sa créativité et en l'autre. Aujourd'hui, ce joyeux bazar est concocté avec et par 5 jeunes dont les temps de stage et mission se sont chevauchés. Alicia et Luc, qui sont en stage de seconde pour 15 jours, Héloïse, étudiante en seconde année de journalisme avec nous jusqu'à fin juin, Lawine, étudiant en communication scientifique en stage jusqu'à fin juillet, et Ilan, qui a terminé sa mission de service civique la semaine dernière et qui a enregistré son coup de cœur musical pour participer à ce joyeux bazar. Salut à vous.
2: Hello. Salut.
0: On ne déroge pas au rituel et on débute par un morceau qui fait bouger. Aujourd'hui, tout en délicatesse et soleil. C'est Laura Itandewi, qui est une chanteuse, compositrice et créatrice sonore originaire de Oaxaca, au Mexique. Elle mélange subtilement fusion jazz, improvisation et rythme populaire latino-américain. Une artiste à l'univers poétique et sensible que m'a fait découvrir Sophie de Saborami, dont vous pouvez retrouver l'interview dans la guinguette de la Sava sur podcast.radioblv.com. C'était jeudi, c'était le dernier Afterworks de la saison et c'était très chouette. Merci beaucoup Sophie de m'avoir fait découvrir cette belle artiste. Laura Itandewi, c'est Mejor Ya No Regreses et c'est tout de suite dans vos oreilles.

0: Laura Itandewi, Meror Yano Regreses, j'espère que vous avez apprécié autant que nous. Héloïse, de quoi va-t-on parler dans ce joyeux bazar ?
1: Alors, on va laisser la parole un peu à tout le monde. Il y a Luc qui va commencer par nous parler de soleil, mais pas comme vous le pensez. Ensuite, Lawin mettra un peu de science dans vos vacances. Il sera question de lecture aussi avec le collège
0: Gérargo.
1: Ensuite, Alicia nous convaincra de lire sa saga préférée. On entendra Ilan et son choix rap. Et pour finir, je vous donnerai quelques idées de sortie.
0: Alors, j'ai proposé à Luc et Alicia de faire chacun une chronique sur le sujet de leur choix, voilà, pour qu'ils nous partagent leur coup de cœur ou leur passion. Et tout de suite, Luc m'a dit, alors moi, c'est la science, voilà, c'est autour des sciences. J'ai dit, ça tombe bien, voilà, puisqu'on a Lawin qui parle aussi de science. Et je vais te laisser maintenant la parole, donc, Luc, sur ton choix de chronique.
2: Merci beaucoup, Sylvie. Alors, le 12 août 2026, des millions de personnes lèveront les yeux vers le ciel pour observer un phénomène astronomique aussi fascinant que troublant, une éclipse solaire. Pendant environ 2 minutes, le soleil semblera disparaître et la température pourra chuter de plusieurs degrés. L'obscurité sera telle que certains animaux adopteront un comportement inhabituel, croyant à la tombée de la nuit. Pas d'inquiétude pour autant, ce n'est pas la fin du monde. Mais alors, comment un tel phénomène peut-il se produire? Et à quel point est-il rare? Tout d'abord, faisons un point sur les éclipses à travers l'histoire. Depuis la nuit des temps, les éclipses, qu'elles soient solaires ou lunaires, fascinent et interrogent les hommes. Chez certaines civilisations, celles-ci ont longtemps suscité crainte et incompréhension avant qu'elles ne soient expliquées par les scientifiques modernes. Par exemple, pour les Incas, une civilisation d'Amérique du Sud, le dieu soleil était dévoré par un puma céleste avant de réapparaître comme par magie. Et non, ils ne croyaient pas que Tintin avait le pouvoir de le faire disparaître. Et il existe autant d'interprétations que de civilisations. Ainsi, ces légendes traduisent l'importance et la rareté des éclipses tout au long de notre séjour sur Terre.
0: Oh, pardon. Voilà, vous voyez, je n'avais pas fait de technique depuis longtemps. Désolée.
3: C'est rien. Mais il y a bien une raison à ces phénomènes, n'est-ce pas?
2: Bien sûr. La formation des éclipses repose sur l'alignement de 3 astres, ici le Soleil, la Lune et la Terre, de manière à ce que l'un projette son ombre sur un autre. Cependant, cette condition ne suffit pas pour dire qu'une éclipse est totale. En effet, pour cela, il faut non seulement que les astres s'alignent, mais aussi qu'ils soient coplanaires, c'est-à-dire que leur disposition soit parfaitement rectiligne. Enfin, la position géographique sur le globe ainsi que les conditions météorologiques jouent un rôle important dans l'observation d'une éclipse. Vous l'aurez compris, il faut donc, sans mauvais jeu de mots, un alignement des planètes pour contempler ce spectacle.
3: Décidément, on entend souvent dire qu'il n'y aura pas de telle éclipse avant 1000 ans. Est-ce vraiment si rare?
2: À vrai dire, les éclipses solaires ne sont pas aussi rares que l'on dit. En effet, celles-ci se produisent entre 2 à 3 fois par an. Cependant, les éclipses solaires totales sont-elles beaucoup plus rares. On estime qu'en restant au même endroit sur Terre, on ne pourrait voir qu'une éclipse solaire totale tous les 370 ans. Par ailleurs, bien que l'éclipse soit visible sur une grande région du monde, seule la bande de centralité ou de totalité, qui ne représente qu'environ 2% de la surface terrestre, permet d'assister à une disparition totale du Soleil.
3: Et celle du 12 août, où pourrions-nous la regarder ?
2: Celle-ci sera observable tout autour de l'Arctique et de l'Atlantique Nord, notamment au Canada, en Europe ou encore en Afrique de l'Ouest. La bande de totalité, quant à elle, traversera le Groenland, l'Islande, puis le nord de l'Espagne jusqu'à Majorque. De plus, même si la France ne se trouve pas dans cette bande, ses habitants pourront quand même profiter d'une éclipse presque totale, avec 92% d'occultation à Paris, 94% à Lyon et même 98% à Toulouse, ce qui, il faut l'avouer, est un pourcentage bien plus haut que leur taux de victoire en Ligue 1. Alors en début de soirée, le 12 août prochain, si les conditions le permettent, n'hésitez pas à lever les yeux vers le ciel pour contempler ce fabuleux spectacle, de quoi passer un moment vraiment lunaire. Et surtout, n'oubliez pas de vous munir de vos plus belles lunettes d'observation solaire. Merci.
0: Merci Luc, bravo. Eh bien, on va rester dans la science. Voilà, on fait un petit pas de côté avec l'agenda de Lawin.
4: Merci beaucoup Sylvie. Cet été, pas besoin de partir loin pour faire des découvertes. Comme énoncé par Luc, bientôt se tiendra une éclipse solaire. Pour accompagner cela, du 7 au 9 août, la 36e édition des Nuits des Étoiles se tiendra partout en France, et particulièrement dans le Vercors, le Diois, l'Ardèche et la Provence. Des centaines de clubs d'astronomie ouvriront leurs télescopes au public gratuitement, avec pour thème le Soleil. Voici donc l'agenda à ne pas manquer de mai à août 2026 entre Drôme, Ardèche et l'Isère. Tout au long de l'été, Grenoble accueille le festival Va Savoir. C'est un grand rassemblement qui mêle science, société et culture dans l'espace public. Au programme, des conférences, des expériences à tester soi-même, des spectacles et des balades scientifiques dans toute la ville. L'occasion de rencontrer des chercheurs autrement que dans un amphi. Pour les familles, une adresse à retenir. Côté Isère, le centre Cosmocité, près de Grenoble, propose des ateliers tout l'été sur l'espace, le climat et les nouvelles technologies. À l'occasion des Nuits de la Chauve-Souris, la LPO, Ligue de Protection des Oiseaux, proposeront une sortie nocturne gratuite le vendredi 26 juin 2026, de 19h30 à 22h45, au château de Vachère à Montclar-sur-Gervanne. Accompagnés de naturalistes, les participants pourront découvrir ces mammifères méconnus grâce à des détecteurs d'ultrasons et mieux comprendre leurs rôles essentiels dans les écosystèmes. Et puisqu'on parle de notre territoire, une adresse particulièrement mérite le détour. D'abord, le musée à Valence, Aréarchéologie. Cet été, il ouvre sans interruption du mercredi au dimanche, de 10h à 18h, l'occasion de découvrir plus de 20 000 œuvres, des fouilles archéologiques et de la Drôme à la peinture du 21e siècle, du 18e siècle, pardon, en passant par la sculpture et les arts décoratifs. Et j'aimerais aussi parler du Centre du patrimoine arménien qui propose jusqu'au 20 septembre une exposition photographique qui ne ressemble à aucune autre. Le photographe Pierre de Valombreuse a suivi les Tatoubatou au cœur d'une vallée isolée de l'île Palawan. Des images qui documentent année après année la fin de cet isolement et l'arrivée de la modernité. Une exposition immersive et gratuite pour tous les moins de 25 ans. Au sommet des Alpes, en passant par les ruelles de Grenoble et les plateaux d'Ardèche, la science s'invite cet été, là où on ne l'attend pas toujours, et c'est peut-être ça le plus beau. Elle est gratuite, elle est proche, et elle est pour tout le monde.
0: Merci Lawine. Alors je précise que vous pouvez réécouter le joyeux bazar qui a été consacré, format grand portrait consacré à Pierre de Valombreuse. Vous le retrouverez sur notre plateforme podcast.radioblv.com dans Joyeux Bazar. C'est un chouette moment avec Pierre, une espèce de Tintin des temps modernes, mais beaucoup plus que ça aussi, avec un immense talent. Je vous conseille vraiment d'aller voir l'expo. L'expo et puis plein d'autres choses, parce qu'il y a plein d'autres expos au CPA et plein d'ateliers et des rendez-vous aussi, musique et autres, pendant tout l'été à découvrir sur leur site. Alicia, maintenant, c'est ton choix musical. Et alors, qu'est-ce que c'est et pourquoi?
3: Donc, j'ai choisi Borderline de Tame Impala, un morceau de soft rock sorti en 2019. Il y a quelques mois, une autre musique de l'artiste, Let It Happen, a été très réécoutée sur les plateformes. Et j'ai beaucoup aimé son style. Donc après ça, j'ai cherché d'autres chansons, et c'est là que j'ai trouvé Borderline. Mais en l'écoutant, je me suis rendu compte que c'était une musique que je connaissais déjà. Je l'ai écoutée il y a plusieurs années, et j'aime bien le contraste entre les paroles profondes sur l'anxiété et les doutes de l'artiste, et le dynamisme de cette musique. Donc sur ce, je vous laisse, bonne écoute, Borderline de Tame Impala.

0: Tame Impala, Borderline, voyez, on est vraiment en direct, je me mélange un peu les pédales parfois dans les boutons et les manettes, Clément, il nous manque beaucoup. Allez, la lecture fait partie de l'ADN de Joyeux Bazar, le prochain sera d'ailleurs consacré à deux très beaux festivals autour des mots à retrouver cet été, on le diffusera la semaine mardi prochain ou le mardi suivant. Le collège Gérard Gou à Bourg-les-Valence est un collège lecteur et j'ai accueilli il y a 15 jours Audrey Descombes, professeur de français avec quelques-uns de ses élèves de 5e, un membre du club lecture et Valérie Piguet, professeur documentaliste, à qui j'ai demandé quel était le rapport à la lecture du collège.
1: Dans notre collège, on fait ce qu'on appelle le quart d'heure lecture et chez nous, on l'a appelé ma bulle de lecture. Donc tous les jours, les élèves lisent un petit quart d'heure, 10 minutes, un quart d'heure, en début ou en fin de cours avec les professeurs. Ça peut être, en début d'année, ça peut être à 8h, après à 9h, etc. De manière à ce que tous les jours, il y ait un petit temps de lecture au collège.
0: Mais parce qu'on dit, on constate que les jeunes lisent de moins en moins, mais en fait, en même temps, on constate aussi que la littérature jeunesse n'a jamais été aussi vivante et aussi incroyablement diverse. Donc toi, tu le vois aussi au CDI, j'imagine.
1: Alors moi, je vois qu'au CDI, j'ai des super lecteurs, j'ai des élèves qui empruntent beaucoup de livres et qui lisent beaucoup. Moi, je suis toujours épatée de ces élèves qui viennent passer un quart d'heure de récréation à lire sur un fauteuil au CDI. Et je trouve ça tout le temps épatant.
0: Audrey, toi, tu as embarqué ta classe dans une aventure un peu particulière.
2: Oui, j'ai inscrit ma classe parce que c'est vrai qu'au collège, on essaie de promouvoir la lecture dans la mesure où on est un collège labellisé collège lecteur. Et j'ai inscrit ma classe au concours de la grande librairie, concours de lecture à voix haute. Et du coup, on a travaillé la lecture à voix haute, alors pas autant que ce qu'il aurait fallu et pas autant que ce que j'aurais aimé, mais avec...
0: Il y a toujours manque de temps de toute façon.
2: On a un manque de temps, on a un programme à terminer aussi. Et donc on a essayé de travailler la lecture à voix haute le plus possible pour les préparer à ce concours de lecture à voix haute. Donc toute la classe a été préparée et plus particulièrement 5 élèves qui se présentaient au concours. Et ensuite... le meilleur lecteur de la classe a été élu.
0: D'accord.
2: Par des élèves de CM2 de l'école Robert Monet de Bourg-les-Valence,
0: okay,
2: qui eux aussi participaient à un concours de lecture à voix haute, les petits champions de la lecture. Et donc mes élèves ont choisi le meilleur lecteur de la classe de CM2 et vice-versa. Les CM2 ont choisi le meilleur lecteur de la classe de 5e.
0: Waouh, ça doit être impressionnant. Alors on a quelques élèves qui sont là puisqu'ils sont venus aussi enregistrer des pastilles que vous entendrez pendant l'été, leurs conseils de lecture. Est-ce qu'il y en a une ou un qui a envie de nous parler justement de cette... Qu'est-ce que ça fait de lire devant... D'abord, La lecture à voix haute, est-ce que c'est quelque chose que vous pratiquez, Sharon?
3: Non, pas tant que ça.
0: Oui, toi, tu lis jamais à voix haute?
3: Non.
0: Ouais, oui, quand on lit, en principe, on lit dans sa tête, on est tout seul avec son livre, c'est ça?
3: Oui.
0: Et les autres, est-ce que vous aviez...

0: déjà fait un peu de lecture à voix haute, Elliot?
1: Moi, non, jamais.
0: Jamais?
1: Louane? Non plus.
0: Non plus?
2: Moi, quelques fois, mais sinon, pas souvent.
0: D'accord. Et qu'est-ce que ça fait de lire à voix haute? Est-ce qu'on lit différemment? Est-ce qu'on a l'impression de comprendre le livre de façon différente? Non? Pas spécialement?
3: Non, oui.
0: Oui, Louane, tu dis oui.
3: Bah, pas spécialement. Il y a des livres où ça change pas trop la lecture. Et même pour lire aux frères et sœurs ou aux cousins-cousines, ça nous permet de mieux lire surtout, et la prononciation est mieux.
0: D'accord. Et c'est vrai qu'on s'entend et du coup, on est un peu différent. Qu'est-ce que ça a fait de lire devant des CM2, devant un public? Et Sharon?
4: C'est que les CM2, vu que c'est encore des enfants, ils sont honnêtes.
0: Ah oui, ça c'est chouette. Et alors? C'était difficile un peu des fois, pour certains.
4: Oui.
0: Oui. Ils ont été un peu trop honnêtes.
3: Oui.
0: Et sinon, les autres, c'était difficile de lire devant un public?
2: Après, c'est un peu difficile de lire devant un public quand ils sont bien meilleurs que nous, en fait. C'est un peu plus compliqué que prévu, mais globalement, c'était bien, oui.
0: Parce que tu as trouvé qu'ils étaient bien meilleurs que vous?
2: Oui, clairement.
0: Ah oui? Parce qu'ils sont plus préparés, je pense aussi.
2: Ouais, je pense.
0: Ils peuvent prendre plus de temps dans les petits champignons de la lecture. C'est vrai que souvent, on peut prendre plus de temps en primaire qu'en cinquième. Ou comme tu disais, Audrey, on a un programme à respecter. Et toi, Audrey, en tant qu'enseignante, le fait d'inscrire une classe comme ça à un concours, est-ce que tu vois une différence dans la classe? C'est vraiment un outil aussi pédagogique au sens premier.
5: Oui, c'est fédérateur. Et puis, malgré tout, même s'ils ne s'en rendent pas forcément compte tout de suite, ça leur apportera toujours quelque chose. Ils ont quelques bases pour la lecture à voix haute, marquer la ponctuation, marquer le ton. Enfin, voilà, des petites choses basiques qui les aideront à un moment donné, je pense.
0: Et puis ça aide aussi à prendre la parole en public, parce que comme on dit, voilà, c'est pas facile de lire devant un public, mais du coup ça permet de prendre un peu de confiance en soi aussi.
5: Oui, c'est ça. Ils sont plus à l'aise à l'oral et la confiance en soi est importante.
0: Et alors comment ça s'est passé ce concours? Parce que donc vous avez fait le vous êtes passé donc devant les CM2. Les CM2, pareil, sont passés devant les élèves de 5e, donc tu les as accueillis au collège. Et après, comment ça se passe? On concourt, il y a quelques... Parce que pour les petits champions de la lecture, donc il y a une première phase en départemental, et puis après en régional, et puis après en national.
5: Et ben en fait, c'est un concours qui a énormément de succès et il y a plein de classes qui s'inscrivent. Donc l'élève qui est choisi le meilleur lecteur de la classe, je l'enregistre.
0: D'accord.
5: Et j'envoie la vidéo.
0: Ok.
5: Et en fonction, on est sélectionné ou pas.
0: D'accord. Et là,
5: ça s'est arrêté là.
0: S'est arrêté là. Bon, mais ça sera pour l'année prochaine.
5: Peut-être, oui. Je participe tous les ans.
0: Très bien. Ça vous a plu de participer comme ça à ce concours?
1: Oui, moi, ça m'a beaucoup plu de lire devant des CM2 et puis voilà.
0: Et puis travailler du tout, hein, du coup, le texte, de travailler cette lecture à voix haute. Vous êtes entraîné un peu chez vous aussi?
2: Oui.
0: Oui?
4: Non.
0: Non. Louane, toi, tu disais lire auprès des petits frères, des petites sœurs. Tu as des frères et sœurs et tu lis?
3: Non, j'ai une petite cousine.
0: D'accord. Et tu lui lis des histoires?
3: Des fois.
0: Ouais. Et ça, c'est chouette aussi de partager.
3: Oui.
0: De partager ces temps de lecture. Toi, maintenant, tu as, du coup, si tu le présentes des classes chaque année, tu as un peu de recul. Les jeunes, comme tu l'as fait plusieurs années, est-ce qu'ils sont toujours aussi enthousiastes ou...
5: Oui, ils se prêtent au jeu volontiers. Pour moi, c'est aussi un fil rouge. C'est-à-dire que sur l'année, ça me... Alors même si on devait enregistrer au mois de janvier, donc c'était tôt dans l'année, mais voilà, ça crée un objectif. Quelque chose de concret. Et pour eux, ils y voient plus de sens, finalement.
0: Oui, même par rapport à la lecture, justement.
5: Oui, par rapport à la simple lecture. Okay. Mais la lecture, c'est vrai qu'on a beaucoup de mal à pratiquer la lecture. Alors, on leur donne des livres à lire, on leur conseille des livres, on étudie des livres, soit sous forme de livres, soit sous forme de textes d'extraits. Mais c'est vrai que la lecture en elle-même... on la pratique très très peu en classe parce qu'encore une fois, on manque de temps.
0: Mais est-ce que tu vois, un appétit quand même, malgré tout, un intérêt, comme on parlait de la fiction, on parlait voilà, d'apprendre des choses. Est-ce qu'il y a ça, ou est-ce que ben aujourd'hui c'est compliqué de les faire revenir à la lecture?
5: Ça dépend vraiment des élèves et ça dépend des années.
0: Ouais.
5: Voilà, il y a des élèves qui n'ont pas du tout accroché dans la classe. Mmh. Quelques-uns qui se sont prêtés au jeu et qui ont voulu participer au concours. Voilà, ça dépend vraiment des personnalités.
0: Est-ce que des fois, ça t'est arrivé de voir des jeunes pour lesquels c'est une révélation?
5: Alors, pas vraiment de révélation. Il y a des élèves qui se disent, ben oui, finalement, qui ne se sont jamais vraiment intéressés à la lecture et qui, là, se disent, bon, finalement, c'est pas mal.
0: Ouais. Et Valérie, tu voulais rajouter quelque chose?
6: Oui, je voulais rajouter quelque chose, c'est que du coup, l'année dernière et l'année d'avant, avec les élèves qui avaient fait le concours avec Audrey, on est allé aussi lire dans les écoles primaires, et dans le cadre de la nuit de la lecture, et c'était très motivant, je pense, pour les élèves, et les petits avaient adoré que les grands viennent leur lire des histoires à l'école primaire, à l'école maternelle.
0: Ce passage, il est important aussi pour vous. C'était, vous l'avez dit, ben voilà, c'était chouette de lire devant les jeunes, les plus petits, même si des fois ils étaient meilleurs que vous, mais bon, voilà, c'est bien de le reconnaître aussi. Mais du coup, ça vous a un peu titillé quand même, ça vous a un peu dire, bah ouais, voilà, ça vous a un peu motivé de faire encore mieux.
1: Moi, ça m'a encouragé si jamais on doit recommencer, moi ça m'a encouragé à plus m'entraîner.
0: Ouais, super.
2: Moi ça m'a entraîné à plus lire, parce que on lit pas souvent à voix haute, et comme ça on a pu lire à voix haute devant un public de plusieurs personnes déjà.
0: Très bien.
4: Bah moi perso, ça m'aide à savoir que je lis trop vite.
0: Ah bah c'est bien. quand tu lis à voix haute.
4: Oui, quand je lis à voix haute, je lis trop vite pour les gens.
0: D'accord, très bien. Loane.
3: Bah après, moi ça m'a vraiment donné envie de plus lire, parce que avant je me serais jamais intéressée à un roman que ma meilleure amie lit, et là elle est en train de lire le tome 2 et moi je suis en train de lire le tome 1.
0: Super. Et du coup on en parle après?
3: Bah,
0: ensemble.
3: Nous on en a un peu discuté. Ouais. On met des théories sur la suite du livre. Mais du coup, c'est bien.
0: Télio, toi, tu fais partie du club lecture du Collège Gérard-Gault. Tu es en troisième.
7: Oui.
0: Et tu fais partie du club lecture depuis cette année ou depuis plusieurs années?
7: Depuis cette année.
0: D'accord. Alors, raconte-nous, qu'est-ce que c'est que le club lecture?
7: Alors, le club lecture, en fait, c'est un petit groupe, en fait, animé par Madame Giorgio, une prof d'italien. C'est un petit groupe, en fait, où on présente un livre, en fait, qui nous a plu, un peu comme aujourd'hui. En fait, on raconte un petit peu l'histoire, l'intrigue du livre qu'on a bien aimé. Et après, en fait, on fait un tour de rôle, tout le monde présente son livre. Et après, en fait, bah, c'est fini. Voilà.
0: D'accord, c'est donc simple. C'est du partage.
7: C'est du partage de livres, c'est ça.
0: D'accord. Et vous êtes combien dans ce club lecture?
7: Ça dépend des jours. Des fois, on est 2-3, un petit peu, pas tant que ça, mais 2-3-4, quoi. Des fois,
0: d'accord.
7: Ça dépend des jours.
0: Et vous êtes tous en troisième ou...
7: Non, c'est toutes les classes, tout le monde.
0: D'accord.
7: Tout le monde peut s'inscrire. C'est une activité entre midi 2.
0: Ok. Et donc chacun et chacune vient avec son livre et discute, vous échangez pendant une heure autour de, ou je ne sais pas combien de temps,
7: autour
0: du livre.
7: Ça.
0: Toi, pourquoi tu es rentré dans ce club lecture?
7: Je suis rentré dans ce club lecture parce que j'aime bien lire et je trouvais ça intéressant de partager mes lectures avec d'autres personnes et aussi découvrir leur lecture à eux. Et c'est vrai que partager une lecture, je trouve ça quelque chose de fort, de beau. Du coup, j'aime bien ce couple.
0: Et est-ce que tu as lu, pendant l'année, tu as découvert donc des livres que les autres présentaient, que tu as lus, et vraiment où tu te dis, waouh, génial?
7: Pas forcément, mais je les ai retenus. Et
0: ouais.
7: Peut-être que je dirai dans pas très longtemps.
0: D'accord. Donc, tu as tout l'été pour lire tous les livres.
7: Ouais, c'est ça.
0: Encore lu. Et alors, ça se passe, c'est une fois par semaine?
7: Oui, c'est tous les lundis, de 13h à 13h30.
0: D'accord. Ok, donc une demi-heure, bon, on a le temps, effectivement, quand même, d'échanger.
7: C'est ça.
0: Très bien. Bah, merci beaucoup.
7: De rien.
0: Merci, en tous les cas, d'être venu là, d'être venu jusqu'au studio. Merci d'avoir participé à ce concours. Et puis bravo. Juste si une chose, parce que je vois que donc là il y a des livres qui viennent de différents endroits, mais il y en a qui viennent du CDI. Est-ce que vous allez au CDI pour justement, est-ce que ça vous a donné envie d'aller découvrir ce qu'il y avait au CDI?
1: Moi j'y passe toutes mes récréations.
0: Bon, alors Eliott, c'est un gros lecteur, ça, il n'y a pas de souci.
2: Le CDI, le seul moment où j'y vais, c'est quand le cours il est déplacé au CDI. Hein.
0: Ouais. Voilà. Et ça t'a pas donné envie justement d'aller voir ce qu'il y avait dans les bacs du CDI? Parce qu'il y a aussi des BD, il y a aussi des mangas.
2: Oui, ça m'est déjà arrivé quelques fois d'aller voir dans les bacs et tout. Mais oui, ça m'est déjà arrivé.
0: Ok. Et vous les filles?
4: C'est depuis ce moment-là où j'ai enfin commencé à emprunter des livres au CDI.
0: Ah bah voilà, comme quoi ça.
3: Moi j'y passais aussi toutes mes récrés avec Eliott et d'autres amis. Et j'empruntais beaucoup de livres, surtout des mangas.
0: Très bien. Et ça, c'est une chance quand même d'avoir ça sous la main, d'avoir un CDI au collège. C'est parce que c'est facile pour emprunter en fait.
1: Oui.
0: Ouais.
3: Après, sinon, on doit aller à la médiathèque, c'est plus loin et
0: c'est ça.
3: On ne peut pas forcément rendre au plus vite les livres.
0: Merci beaucoup à toutes les deux.
6: Et merci beaucoup à la radio parce qu'aussi, je pense que c'est aussi un exercice d'oral qui est super intéressant pour nos élèves. La radio, c'est vraiment quelque chose de très important.
0: Et ben,
5: merci beaucoup.
0: Avec plaisir en tous les
1: cas. Je fais écouter ça tout l'été.
0: Merci à vous. Bravo. Voilà, le collège Gérard Gaud, toujours aussi dynamique, une belle équipe qu'on salue. Alors avant de retrouver Alicia, qui nous partagera, avec qui on continuera à parler lecture, une respiration musicale choisie par Luc cette fois-ci. Donc Luc, je te laisse la parole pour partager ton choix.
8: Ah, merci beaucoup. Alors j'aimerais vous partager mon dernier coup de cœur musical qui s'appelle Heiser Delila. Donc Heiser Delila, c'est une chanson du groupe de pop Plain White Tees. Excusez mon accent, qui parle de l'histoire d'amour entre le chanteur principal du groupe et Delila Discrescenzo, une coureuse américaine. Bien que cette musique soit sortie en 2005 et soit internationalement connue, ce n'est qu'il y a quelques semaines que je suis tombé dessus par hasard en écoutant la radio. J'ai tout de suite été emporté par la mélodie poignante et mélancolique, puis par les paroles qui sont tout aussi touchantes. Bref, je vous laisse avec la musique, bonne écoute.

0: Hey there, Delilah, Plain White Ace. 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Vous êtes bien installés dans Joyeux Bazar et on va continuer à parler lecture avec Alicia et son conseil. À toi, Alicia.
1: Donc, bonjour à tous. Je vais vous parler d'un livre qui m'a beaucoup plu et que vous connaissez peut-être, Hunger Games. Donc, c'est un livre de science-fiction et dystopique. Donc, pour rappel, la dystopie, c'est un genre littéraire, un récit de fiction avec une société imaginaire organisée de telle façon qu'il soit impossible d'y échapper. Donc Hunger Games, il a été écrit par Suzanne Collins, il a été publié en 2009, et il a été réadapté en film, donc le premier est sorti en 2012, et le deuxième et troisième en 2013 et 2014. Donc ce roman raconte l'histoire d'une jeune fille de 16 ans, Katniss Everdeen. Elle vit avec sa petite sœur Primrose, âgée de 12 ans, et de sa mère. Elle chasse des écureuils avec son ami Gale pour nourrir sa famille.
2: Pourquoi Katniss avait-elle besoin de chasser ? Sa famille manquait de nourriture ?
1: Donc effectivement, elle devait chasser pour subvenir aux besoins de sa mère et de sa sœur. Donc elle a grandi dans un district pauvre, le numéro 12. Dans ce pays, plus le district est élevé, plus il est fortuné, comme par exemple les districts 1 et 2 qui sont vraiment très riches. Les habitants des districts plus riches ont de nombreux privilèges, comme un meilleur accès aux soins ou des meilleures conditions de vie. Le pays est dirigé par le Capitole, un gouvernement qui exerce un contrôle total sur les districts. Chaque année, lors de la moisson, une fille et un garçon de chaque district sont tirés au sort pour participer aux Hunger Games. Ces jeunes, appelés tribus, doivent s'affronter dans une arène et un seul survivant peut remporter la victoire.
2: À part survivre évidemment, gagne-t-on autre chose grâce à cette victoire ?
1: Oui, bien sûr. Cette victoire permettra au dernier survivant de gagner beaucoup d'argent durant toute sa vie et d'avoir une vie plus facile grâce à un statut spécial. Dans leur district, ils seront autorisés à vivre avec leur famille, dans la partie la plus riche de leur district, appelée le village des vainqueurs.
2: Et qu'as-tu pensé de ce livre ? Qu'est-ce qui t'a plu ?
1: Alors moi, j'ai adoré ce livre. Je lis très vite et j'ai fini les 3 livres de 400 pages en environ 2 semaines tellement l'histoire était passionnante à suivre. Même si c'est un livre de fiction, les personnages évoluent vraiment au fur et à mesure des romans. J'ai aussi beaucoup aimé que l'autrice parle de sujets réels comme la politique ou la rébellion dans un monde inégalitaire. Enfin, j'aime beaucoup le personnage de Katniss. Elle est forte, courageuse et elle est prête à se battre pour ce qu'elle estime juste, malgré les risques et les conséquences.
2: As-tu un personnage préféré ou quelqu'un qui s'est démarqué dans le livre ?
1: Oui, je me suis reconnue dans Finnick, un participant du district numéro 4, qui devient un allié de Katniss. Il est vraiment drôle, charismatique et il est courageux. Il est prêt à se sacrifier pour ceux qu'il aime parce qu'il est vraiment sincère et attentionné.
2: Est-ce que tu penses que ce livre pourrait intéresser nos auditeurs ?
1: Cette trilogie est plutôt longue, c'est vrai, mais je vous conseille vraiment de lire. Il aborde pour moi plein de sujets différents, comme par exemple les inégalités sociales, la rébellion ou encore la survie. C'est une histoire vraiment intéressante qui donne envie de continuer la lecture. Si vous aimez les histoires avec de l'action et du suspense, et si vous ne l'avez pas encore lu, cette trilogie sera parfaite pour vous.
0: Merci beaucoup Alicia, quel coup de cœur.
1: C'est vrai.
0: On sent ton enthousiasme dans la voix. Luc, est-ce que ça t'a donné envie de la lire ?
2: Moi, je l'avais déjà lu avant, donc voilà. Je connaissais déjà, mais évidemment, ça donne toujours envie quand c'est Alicia qui le dit.
0: Et vous, Héloïse et Lawine, vous connaissiez, j'imagine ?
3: Moi, je connaissais, mais de films, et là, comme elle en a parlé, ça me donne plutôt envie de commencer à lire les livres, effectivement.
0: Et le film était bien, tu l'avais aimé ?
3: Ah, le film était super, ouais. Oui.
0: Et toi, Lawine, tu connaissais ?
4: Je ne connaissais pas du tout. Okay. J'avais juste entendu parler de noms comme ça.
0: Mais... Voilà, et ben, comme ça, c'est bien, ça permet de découvrir. Voilà, merci Alicia. Ilan ne pouvait pas être avec nous, mais il a enregistré son coup de cœur musical la semaine dernière pour participer et on l'écoute tout de suite.
5: Bonjour à toutes et à tous. Je ne suis malheureusement pas directement là dans le studio, mais je voulais quand même dire au revoir étant donné la fin de mon service civique à la radio, justement, avec un petit passage. Je l'ai évidemment enregistré au préalable. Je vais naturellement parler musique et plus précisément rap en vous présentant un morceau que j'aime beaucoup, d'un album que j'aime beaucoup, d'un artiste que j'aime beaucoup. On parle de Yamotema, qui est l'intro de l'album Yamoto de l'artiste Makala. Alors Makala, c'est un rappeur suisse, et je pense que c'est honnêtement le meilleur rappeur francophone de cette génération, de cette nouvelle ère. La scène suisse est très très forte, surtout en ce moment, je trouve, avec des artistes comme Makala, du coup, toute la super wack clique globalement avec Slimka, Dime, Mairo, Dej Phantom, enfin bref, je vais pas tous les citer, il y en a 27 donc bon. Mais faut pas non plus oublier Al-Walid, qui est encore pas très très connu, mais qui a tout ce qu'il faut pour être parmi les plus grands dans le futur. Pour revenir au morceau en tant que tel, quand j'ai écouté l'album, c'est vraiment pas celui qui m'a le plus marqué, honnêtement. C'était Loketo et Wim Maserati à la base, mais en le réécoutant récemment, ce morceau est juste trop puissant. Au début du morceau, on entend sa mère parler en lingala et c'est un message fort parce qu'en 2015, par exemple, Makala parlait du fait qu'il se cachait de sa mère vis-à-vis de son rap, etc. Et là, sa mère fait partie du projet. Et en général, dans sa carrière, Makala a toujours mis sa famille et surtout les femmes de sa vie en avant, par exemple en mettant sa sœur Savannah en photo de profil. Je trouve ça fort sur Instagram, par exemple, quand tu cherches Makala, tu trouves sa sœur, ou en parlant d'elle dans Tribu Disparue ou en donnant son prénom à un de ses titres dans l'album Radio Suicide. Le morceau, en globalité, il tourne un peu en partie autour de la religion, et peut-être que je pars loin, mais avec la voix de sa mère en fond, comme une sorte d'entité supérieure. Quand il parle de Dieu, j'ai un peu l'impression qu'il parle de sa mère aussi à des moments. Il va aussi parler d'un frère à lui qui est mort, et d'une de ses plus grosses relations amoureuses qui est morte également, en quelque sorte. Je parle de la relation, pas de la personne au cas où, je préfère prévenir. Mais que ce soit son frère ou sa relation, il arrive à tourner le sujet en quelque chose de très positif. Quand il parle de son frère, il va dire que la maladie l'a sauvé de la pire des maladies. Ou en parlant de son ex-relation, il va quand même dire que ça le touche de comment la relation les a formés, ou de voir de la fierté dans le regard de celle qu'il a aimée, même si c'est fini. Et pour ce qui est du lien entre la religion et son couple, c'est surtout une question d'abstinence et de réaction toxique de la part de l'autre personne. On le voit vers la fin du morceau quand il dit qu'elle a voulu salir son nom juste parce qu'il lui a dit non. Là, j'ai surtout parlé du texte. Je vais pas parler de l'interprétation ou de la prod parce que je pense que le morceau le fera mieux que moi. Même si on peut dire que j'ai jamais entendu une prod comme ça. Peut-être que j'ai soit une très mauvaise culture rap, soit une très mauvaise mémoire. Ce qui est possible d'ailleurs. Mais Varnish La Piscine fait à chaque fois un travail monumental. On peut pas parler d'un album de Makala sans parler de Varnish La Piscine. C'est comme un groupe. Chaque projet sont entièrement faits ensemble. Chaque morceau, chaque idée, les deux se complètent parfaitement. C'est comme si c'était une seule et même personne qui s'était scindée en deux pour gérer d'un côté la voix et de l'autre la technique. Enfin bref, j'arrête de parler. Merci à tous pour cette année et cette fin de saison. Je vous laisse sur Yamotema de Makala.

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0: Merci Ilan. Et si vous aimez le rap, eh bien allez écouter Ilan dans son émission Radio Tape qui continuera la saison prochaine. Lawine nous a donné quelques conseils de sortie autour des sciences pour cet été. Héloïse, tu nous proposes quoi pour cette fin de semaine?
1: Alors, on va commencer par vendredi 26 juin. Le DJ AMK sera au platine du Vex pour une soirée placée sous le signe de la fête. Dès 19h, il vous fera danser au rythme du reggaeton, de l'électro et de la salsa. Puis à partir de 21h, l'établissement diffusera le match France-Norvège. Toujours au Vex, le jour d'après, le 27 juin, place à une soirée blues avec le musicien et chanteur Gigi Appleton, accompagné de son groupe. Le concert débutera à 17h. Sur place, vous pourrez y trouver aussi une buvette, un espace restauration. Ils seront mis à disposition pour vous faire profiter pleinement de l'événement. Ensuite, au parc Léo Lagrange, Théâtre Verdure, le 26 juin à 20h30, dans le cadre d'un partenariat avec la ville de Porte-les-Valences et Porte, en fait, vous pourrez découvrir l'orchestre de l'œuf lors d'un concert-bal haut en couleur, du zouk au punk, de la tarentelle aux influences bollywoodiennes en passant par le klezmer et le dub. Le groupe revisite de nombreux univers musicaux avec énergie, créativité et originalité. On change d'endroit car c'est au Mistral Palace aussi que les offs se dérouleront du 4 au 18 juillet dans le centre-ville de Valence, puis du 22 au 24 juillet à l'espace buvette du festival Sur le Champ. Les animations prendront place dans le centre-ville ainsi que dans la cour de l'école Pergaud située face au palais de justice. Les offs commenceront d'ailleurs avec un DJ mix le 4 juillet au marché de Valence, au programme House Tropical, Italo Disco et bien d'autres styles musicaux pour vous faire vibrer tout au long de la soirée. Et enfin, pour clôturer cet agenda, du 16 juillet pardon, au 26 août 2026, l'espace galerie du CPA accueillera l'exposition de l'artiste Alice Duro. Son univers infiniment coloré, peuplé d'oiseaux, invite les visiteurs à une immersion sensible et poétique. À travers ses œuvres, l'artiste interroge les thèmes de migration, des échanges culturels et de la transmission.
0: Merci Héloïse de ces propositions, et puis il y a encore plein d'autres choses. Moi je vous conseille d'aller regarder aussi du côté des médiathèques, parce que les médiathèques de l'agglo font vraiment une chouette programmation de que ce soit de spectacles, concerts live de temps en temps, mais surtout des expos, des ateliers, et il y en a plein l'été. Il y a vraiment beaucoup de choses qui sont proposées. Donc n'hésitez pas d'aller creuser. Une petite info, c'est qu'à partir de ce vendredi, là, vendredi 26, et tous les jours à 15h jusqu'au 11 juillet, vous retrouverez une émission de Croc Radio qui en direct de Jazz à Vienne. On a passé un partenariat avec Croc Radio qui va installer un plateau radio associative aussi, un plateau sur le site de Jazz à Vienne. Et donc, on rediffusera le lendemain, ils sont directs tous les jours de 18h15, je ne sais plus. On rediffusera l'émission tous les jours à 15h. Donc, tendez l'oreille pour celles et ceux qui aiment le jazz. Et puis, pas que, parce que vraiment, la programmation de Jazz à Vienne devient de plus en plus éclectique. Chacun en pensera ce qu'il veut. Merci Héloïse, merci Alicia, merci Lawine, merci Luc et Ilan d'avoir participé et d'avoir été des super stagiaires et volontaires.
1: Oui. Merci. Avec plaisir.
0: Merci, pardon, si j'ouvre les micros, ça va aller mieux. Merci à vous toutes et tous de nous écouter. 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On va se quitter avec le morceau qui adoucit la journée. Et pour se rafraîchir, je vous propose de partir en Bretagne, entre landes de bruyères battues par les vents et océans qui se fracassent contre les rochers. Le groupe se nomme Pône. Son initiateur est le violoniste Jonathan Dour, qui permet à la langue bretonne d'habiter le présent porté par une pop folk délicate et qui vient chatouiller nos mémoires communes. Le titre choisi, ça s'intitule Tan. Alors, une petite traduction des paroles, parce que je ne pense pas que vous parliez breton couramment. Jouons au milieu des étoiles, jouons au milieu du vent, les pieds dans la terre, le feu intérieur qui brûle tout, les racines racines profondes dans le sol, la pulsation interne explose. Plein et vide, plus de frontières en moi et j'espère plus de frontières en nous et dans le monde. Je vous souhaite les plus belles des journées, les plus douces des nuits. Pensez à aiguiser vos curiosités et on se quitte avec Pawn et Ton. Au revoir à toutes.
1: Au revoir.
2: Au revoir. Au revoir. Au revoir.

0: On se dit toujours, c'est loin, c'est bon, on a le temps, on a le temps, on a le temps. Et puis un jour, on se dit, mais c'est un peu dans une semaine qu'il faut rendre un peu tout. Et là, tu te dis, oh, on a combien de titres à finir? 10. Bon, d'accord. Bon, ben on y va, quoi.
1: Beatmakers, la musique se crée dans l'ombre. Beatmakers, les plus grands producteurs français racontent la création d'un classique de leur discographie. Beatmakers, breaking down beats. Dany Sinté. Peut-on composer un succès à la dernière minute? Pour la série Beatmakers, David Comeyas et Samuel Hirsch sont allés rencontrer Dany Sinté dans son studio de Montreuil, en banlieue parisienne. Il dévoile, piste par piste, la recette de son tube le plus énorme, sapé comme jamais. Okay.

dors 2 heures par jour depuis une semaine, t'es un peu dans un mode un peu bizarre et tu sais que t'as 3 autres titres à ranger derrière. Donc tu tâtonnes et tu cherches un peu des trucs à ça, un peu à la va-vite et tu dis ah tiens, ah, ça plus ça plus ça, finalement c'est cool. Ah, le tout premier élément, c'est l'espèce de flûte marimba mélangée là, que Gims avait en fait. C'est un air qu'il avait dans son portable qui s'était enregistré il y a quelques temps avant qu'on fasse le titre. On finissait l'album, en fait, il nous restait 24 heures, je crois, pour terminer l'album et rendre les bandes. Et puis il me fait « Ouais, bon, écoute, j'ai une idée. Je t'avais parlé d'un son nigérian que je voulais faire. Tiens, regarde, j'ai l'air et tout, j'ai une idée dessus. Viens, on essaie de partir là-dessus, on voit ce que ça donne, quoi. » Ça, c'est un truc qu'il me l'a chanté comme ça. Et du coup, au début, il faut capter un peu où il veut en venir. Donc j'essaie de jouer le truc. Il me dit « Ouais, voilà, non, change juste cette note. Ah ben voilà, c'est ça, c'est bon. Tu l'as, le truc. » Et ben, et direct, je l'enregistre, quoi. Moi, j'étais au clavier, j'étais là exactement, il était exactement là. Parce qu'il me parlait depuis longtemps de vouloir faire un son afro, mais il se disait ça allait être dans la réédition ou quoi, et du coup, là, il avait l'air, bon, comme il avait déjà l'air, il s'est dit, bah, tiens, regarde, écoute l'air. Bah, en fait, on attendait, en fait, il y avait un rappeur qui enregistrait un couplet pour son album, et pendant ce temps-là, en fait, il prenait un peu plus de temps que prévu. Du coup, c'est un peu grâce à lui qu'on a fait ce morceau. Et du coup, on s'est dit, bah tiens, au lieu de glander, il est 3h du mat, viens, on fait quelque chose, quoi. Comme ça, on va pas s'endormir en plus de ça. Donc voilà, et on est parti là-dessus. Pour ce morceau-là, en tout cas, ça a été d'abord le truc au clavier, la mélodie principale au clavier. Alors en gros, c'est un mélange de ce son-là. Et avec cette marimba là, et les deux ensemble, ça donne ça. Ben en fait, je cherche ce son là parce que Gims aime beaucoup les sons assez étouffés. Je suis tombé sur cette flûte, j'ai dit ah, tiens, pourquoi pas. Il lui manquait un peu le côté percussif, donc du coup je l'ai marié avec une petite marimba comme ça et je trouvais que ça donnait un truc marrant, un truc cool. En fait, il y a des claviers. Par exemple, là, c'est un clavier qui s'appelle le Nexus, par exemple. Je vais dans le Nexus et il y a plein de synthés. Mais dedans, il y a aussi des fausses flûtes, des trucs un peu comme ça, qui pourraient sonner un peu cheap quand tu les entends. Mais quand tu fais 2-3 réglages et que tu les mets avec d'autres sons, ça peut donner un truc cool. Dans un processus de composition, surtout avec un artiste comme Gims, il faut que ça aille vite. Quand il y a l'artiste qui est là, ça sert à rien de passer trop de temps à chercher le son parce que l'artiste, après, il s'ennuie et on perd la spontanéité. Donc du coup, ce qui s'est passé, c'est que je me suis dit, je vais le mettre en attendant. Et puis, je vois que le truc sonne plutôt bien avec la petite marimba et du coup, je suis resté dessus, quoi, en fait. C'est comme, par exemple, un guitariste, il ne va pas mettre juste une piste de guitare. Il va te mettre une guitare, il va jouer ce qu'il y a en haut, il va te jouer ce qu'il y a en bas, il va te jouer des accords plaqués, plus des arpèges, et là, ça va faire un son. Et ben, c'est pareil, sauf que là, j'ai mis une flûte et une marimba. J'ai fait le conservatoire, mais ce n'était pas vraiment un programme avec les cycles 1, cycle 2, cycle 3. C'était un truc qui s'appelait... C'est pour ça que je dis j'ai fait du clavier et pas du piano, parce que c'était un truc qui s'appelait la boîte à synthé, et c'était un truc où je faisais du clavier et du piano. J'y suis resté 8 ans ou 9 ans, un truc comme ça. Mon grand-père, il voulait me voir dans les finances. D'ailleurs, on en discutait pas plus tard qu'hier. Il me disait que jusqu'à il y a 6 mois, il était déçu parce qu'il dit « Ah, t'étais brillant, t'avais fait des études et tout, enfin, tu pouvais aller dans les finances et tout. » Et là, t'as été dans la musique. Maintenant, ça fonctionne, donc il accepte. Mais ça, pour jouer cette mélodie, elle n'est pas super difficile. C'est pas un truc, t'as pas besoin d'avoir fait du conservatoire pour jouer ça. Si tu regardes bien, il y a beaucoup de compositeurs, de beatmakers qui font des très bons sons alors qu'ils n'ont jamais été au conservatoire, ils ne savent même pas jouer du clavier ou quoi. Ça me fait gagner du temps et surtout, j'ai les harmoniques en tête, j'ai plein de trucs en tête. Peut-être les petites nappes que je mets, des petites nappes que je mets en fond qui harmonisent un peu le truc, justement, qui donnent un côté presque mélancolique. Peut-être que ça, ouais, ça c'est le côté un peu justement clavier, conservatoire qui fait que justement j'enrichis en rajoutant d'autres notes. Mais sinon, à part ça, ça dépend avant tout de la culture de chacun.
de ce que la personne a écouté avant, de ce que la personne écoute en ce moment. Je pense que c'est plus ça qui va faire la différence, parce que tu as des gens qui ne savent pas du tout jouer. Pourtant, ça va être plus harmonieux parce qu'il va aller sur son truc, il ne va pas jouer les notes, il va juste les dessiner. Et pourtant, il y aura toutes les harmonies, tous les trucs. Et sans avoir appris forcément c'est quelle note, est-ce que c'est une septième, est-ce que c'est une dièse, est-ce que c'est une bémol ou quoi. Et il va réussir à faire ça, même mieux que toi qui sais jouer du piano ou du clavier et qui en a fait pendant des années. Donc pour moi, ça, chaque cas est particulier. Yeah. Yeah. Un beatmaker autodidacte, en tout cas d'après Wikipédia, Scott Storch. Il joue du clavier très très bien, alors qu'il est, voilà, il est autodidacte. Et... Fat Joe, Beyoncé, 50 Cent, Chris Brown, et j'en passe, et j'en passe, et j'en passe, et j'en passe. C'est même lui qui joue apparemment Still Dre, le clavier. Et le clavier des routes aussi, donc voilà, ça c'est un autodidacte pour moi qui montre justement cet aspect-là.

Et du coup, voilà, qu'on avait déjà notre... On savait dans quel délire on voulait partir, quoi. Donc de là, il n'y avait plus qu'à... On met d'abord le pied, on met le kick, on met un kick droit sur tous les temps. J'en ai mis un plus urbain, un plus électro. Mais bon, c'est comme ça qu'on crée un son de kick, c'est qu'il faut mettre plusieurs kicks souvent. Et donc ça donnait ça, enfin, c'est assez basique. Jusque là, je pense que il suffit juste de placer les kicks et voilà. Après, j'ai mis des claps avec des snares. J'avais ça déjà. C'est un son un peu assez étouffé qui tape pas beaucoup, mais justement, c'est ce qui donne le charme du son en fait. La manière dont c'est joué, c'est afro. Enfin, c'est... En fait, dès qu'on entend ça tout de suite, on va pas se dire c'est un gros morceau de pop. C'est vraiment un mix d'influences. C'est plusieurs morceaux en même temps. Peut-être un ou deux de Davido, il y en a peut-être un ou deux de Wizkid. Je pense que le meilleur moyen de créer, c'est de prendre plein d'influences en même temps. Quoi. Shadow Christ, par exemple, en Côte d'Ivoire, j'ai vu C'est les Bobos, trucs comme ça. J'ai vu pas mal de noms. Quand je vais écouter un son, je vais dire alors là j'aime beaucoup, il a fait fort, là j'aime beaucoup sa rythmique, là j'aime beaucoup sa mélodie de guitare, par exemple sur Yemi Alade, comme tu disais, par exemple le son de Johnny, genre l'espèce de riff de guitare, je le trouve chambé quoi. Quand j'étais à Los Angeles, j'ai pu m'apercevoir de l'impact de l'afro, du côté afro-caribéen dans la pop. Hein. Il suffit de regarder, d'écouter One Dance de Drake avec Wizkid et tout. Bah oui, j'ai toujours écouté de l'afro par mes parents, par mes grands-parents, oui. Maintenant, je dirais que l'afro a fait partie de moi, tout comme j'ai écouté du rap, tout comme j'ai écouté autre chose. Maintenant, l'afro, c'est juste que ça a été le côté, surtout par exemple dans les mariages, dans les fêtes de famille. Donc ça a été un peu le truc, le côté plus culturel, familial, on va dire. Quand j'allais chez mes cousins, c'était beaucoup de Koffi Olomidé, Pépé Calais, des trucs comme ça, quoi.

0: mais j'ai aussi entendu Eddie Mitchell.
1: J'ai fait quand même un écart entre Koffi Olomide, Papa Wemba et Eddie Mitchell.
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1: En fait, je cherchais un son sans le trouver. Donc tant que je trouvais pas le son, ben, je mettais des trucs. Et puis au bout d'un moment, je stoppe et je m'écoute les percs et je me dis, oh bah tiens, bah, ça sonne bien comme ça, et bah, je vais le garder comme ça. Après, il ne faut pas oublier que dans le contexte où on était, on ne disposait pas de beaucoup de temps parce qu'il nous restait 24 heures pour rendre 6 morceaux. Donc, il fallait aussi aller à l'essentiel. Donc, j'ai fait des percs, ça a donné ça à peu près. Là, c'est un mélange de plein de percussions, de plein de trucs. Il y a des trucs pas afro, des trucs afro. Ben là, par exemple, là, t'as un truc genre un truc un peu dans le détail. Ça, c'est un truc un peu orchestral, un peu. Là, c'est des djembé. C'est comme ça. Il y a vraiment plein de trucs, des charlets, des.

Après, dans la rythmique, enfin, je le compte dans la rythmique, ce sont les FX, en fait. Tout ce qui est crash, FX, c'est ce qui donne un peu d'impact quand ça sert à lever un peu le son. Et c'est comme ça, quoi. Là, on peut entendre, il y a des trucs électro, très urbain aussi. Et ça donne aussi, ça donne une diversité dans le titre, quoi.

Il n'y a pas eu de guitare de rajoutée ou de batterie rajoutée. Tout a été vraiment fait entièrement à l'ordinateur. Je sais pas si vraiment il y a un truc qui me rend spécialement fier en plus d'un autre son, mais je pense que enfin voilà, j'ai fait à ma sauce. Comme je disais, j'ai mis de ça et de ça, j'ai mis un peu de trucs orchestral, j'ai mis un peu de trucs un peu latins, et je pense que voilà, c'est ma couleur, quoi. Maintenant, oui, c'est clair que ça reste dans les codes. J'avais une idée de comment je voulais que ça sonne. Tu sais, t'as pas forcément, tu sais pas forcément quel preset utiliser, quels sons utiliser, donc du coup tu tâtonnes un peu. Parce que quand tu écoutes le morceau, tu as l'impression qu'il n'y a pas beaucoup de pistes, sauf que quand tu regardes la session, il y a 37 pistes. Tu vois? Parce qu'il y a du monde quand même dans le truc, et donc

Gims fait tellement de morceaux que du coup il a envie de tous les finir. Et comme on le sait, dans tous les albums, souvent c'est les derniers sons qui restent, quoi, parce que les derniers sons ils sont plus frais, ou tu les as pas écoutés beaucoup, donc tu les sens plus frais. C'est qu'on se dit toujours c'est loin, c'est bon, on a le temps. Et puis un jour on se dit, mais c'est un peu dans une semaine qu'il faut rendre un peu tout, et là tu te dis, oh, on a combien de titres à finir? 10. Bon, d'accord, bon ben on y va, quoi. Après, il y a eu aussi le Ramadan qui a un peu aussi qui nous a un peu mis en retard, mais sinon voilà, quoi.

Moi, j'appellerais même le pré-refrain, en fait. C'est le pré-ref, en fait. Et il arrive à 40 secondes parce que justement, il arrive juste avant le refrain. C'est un truc, enfin, je dirais, c'est un truc plus électro qu'urbain. Et ça fait monter la sauce un peu. Et puis, même sur scène, même en club, même partout, les gens, ils attendent ce moment, en fait, pour pouvoir arriver sur le refrain. Et voilà, quoi, ça sert à ça, quoi. J'ai mis un sub-kick d'abord, en fait. Le sub-kick, il faisait ça, en gros.

En gros, c'est ça, deux fois, quoi. Après, je l'ai mis avec des effets très électro pour le coup. Et du coup, ça a donné ça. On entend vraiment les trucs un peu assez électro, même là, par exemple.

Et après, derrière, à ça, j'ai rajouté un côté mélodieux parce que je me suis dit, voilà, on est très gimmick, en fait, parce qu'en fait, la mélodie principale de ce titre-là, c'est vraiment un gimmick. La flûte plus le marimba, c'est-à-dire, c'est vraiment quelques notes qui se répètent, qui se répètent, qui se répètent comme un pattern, quoi, en gros. Et du coup, je me suis dit, sur le pré-ref, on va mettre, là, on va poser une vraie ligne d'accord. Donc, du coup, c'est de là que j'ai mis des pads, trois couches de pads, un grave et deux en haut, et ça a donné ça.

Ça donne un côté assez aérien en fait. Soit quand il fait passe avant minuit, du coup, tu as l'impression de planer légèrement avec justement un contraste avec des gros kicks, des gros sub-kicks. Donc c'est assez cool, quoi. Et ce concept un peu de nappe, en fait, je l'ai glissé aussi derrière dans les couplets et dans les refrains, mais avec une seule note en fait. En fait, c'est vraiment une note droite, en fait. Justement, je trouvais que ça rapportait un univers parce que t'as un gimmick plus une note qui file sur un seul accord, quoi. Et moi, après, je l'ai ouvert sur la deuxième partie de couplet en mettant quelques harmonies de notes, quoi. Et donc, ça a donné ça aussi. Là, comme ça peut paraître genre un truc qui se répète, mais en vrai, justement, ça fait avancer le morceau, en fait. Ça fait avancer le morceau sur le couplet. Ben, j'écoute un peu de tout. J'écoute aussi bien, par exemple, du Zee Avenor, que je vais écouter The Shoes, que je vais écouter Avicii. Ben, genre Laser, mais je le mettrai pas tout à fait dans l'électro. Il y a un côté afro-jamaïcain, caribéen, en même temps, il y a un côté super électro, avec des voix pitchées, des trucs comme ça, et je trouve ça vraiment très cool, quoi. Major Lazer, mine de rien, je pense qu'ils ont inspiré beaucoup de monde dernièrement et on peut le ressentir dans pas mal de titres qui sortent. Et...

Ouais, il y a les petits éléments cachés, il y a une petite fausse guitare et il y a. Il y a des montées, il y a des strings en staccato qui viennent genre à un moment donné. Et puis il y a une petite flûte qui répond. L'élément voix, il apparaît en fait dès le début. En fait, ça veut dire que dès qu'on a posé flûte, marimba et un début de rythmique, il y a déjà le côté sapé comme jamais, Coconut Chanel. À un moment, on avait dit Mathusalem pour dire Mathusalem, mais au final, on l'a enlevé parce qu'on trouvait que ça sonnait pas bien, et ainsi de suite. En fait, c'était vraiment comme je disais, c'était vraiment on balançait chacun balançait ses idées, et comme je dis, on dansait, mais on chantait aussi. Donc, ça veut dire qu'il y avait déjà ce côté-là. Et quand j'ai commencé à poser le sub, c'est là qu'il a commencé à chanter le passe avant minuit, par exemple. Et c'est là qu'il a eu cette idée-là, qu'il s'est dit, tiens, ça va être marrant avec des petites réponses derrière. Quand il dit passe avant minuit, il y a une petite voix derrière qui répond passe avant minuit, je vais te faire vivre un dream derrière. Et c'est ça, en gros. Tout a été fait ici, entièrement. De l'autre côté, il y a une cabine d'enregistrement. Bosser sur un album de Maître Gims, c'est comme bosser avec 10 artistes en même temps. Tu vas passer de l'afro à la pop au rap, et après. C'est-à-dire que si jamais tu t'écoutes son album, tu pourrais te dire, hey, mais attends, c'est un schizophrène le mec. Mais en fait, non, en fait, parce qu'il y a une cohérence entre tout ça, et c'est sa voix, la cohérence, et il sait où il va. Donc du coup, une fois que tu as compris où il veut aller, ben, c'est très simple. Tous les artistes aiment bien se laisser driver quand ils font confiance à la personne, tu vois. Tu peux lui dire, fais plutôt ça comme ça, parce que même, par exemple, il va être en cabine, il va s'entendre d'une manière, mais moi, je vais l'entendre d'une autre. Donc forcément, j'aurais même plus de recul que lui sur sa propre voix. Je vais lui dire, non, tu sais quoi, telle voix, fais plutôt ça, fais plutôt telle harmonie, fais plutôt tel truc. Et voilà, comme il me fait confiance, il va le faire, quoi. Il va le faire. Et donc ça ne s'arrête pas juste à faire du son. Et puis même, des fois, même on est là, il me laisse prendre part vraiment à l'ensemble du projet, quoi. C'est-à-dire, on construit vraiment le truc ensemble, quoi. On est là, chacun donne ses avis. Ça ne veut pas dire qu'il va m'écouter forcément, mais il écoute mon avis et j'écoute le sien. Et puis on partage. Et puis voilà, quoi. Juste un truc dont je me souviens, par exemple, vraiment bien, c'est dans le refrain, on entend la voix principale, mais si tu écoutes bien, tu entends une voix à l'octave du dessus, c'est-à-dire que là, c'est la même voix, mais en plus aiguë, ce qui n'est pas facile. Et il avait plus beaucoup de voix, mais il l'a fait en voix pleine en plus, c'est-à-dire il a vraiment presque crié. Et celle-là, c'est ce que pour moi, c'est l'élément qui a levé le refrain. C'est-à-dire, si jamais il n'y avait pas cette voix, je pense que le morceau n'aurait pas été aussi fort. Vraiment, parce que c'est des petits détails qui font la différence. Et cette voix-là, et justement, ça m'a bien marqué, parce que justement, dès qu'il a fini cette voix, extinction de voix, fin d'album, fin de tout, et ça apporte le petit plus.

0: refroidissé.
1: Alors Niska, il est arrivé sur le morceau, alors si jamais je te fais un truc un peu comment ça s'est déroulé, un peu à la Jack Bauer, genre on fait le titre, 24 heures, il y a 20, moins 24, genre on débute le titre, il enregistre le titre, genre je sais pas, on commence vers 3 heures du mat, vers 5 heures du mat, Gims pose le refrain, vers 6-7 heures on rentre chez nous parce qu'on est un peu fatigué, on se dit on revient vers 9-10 heures. 9-10 heures, WhatsApp de Gims, bon, envoie le son à Niska, il va poser un couplet dessus, je lui ai parlé, il va poser un couplet dessus. J'envoie le son à Niska sur son mail, et genre à 17h, 16-17h, il me renvoie son couplet posé déjà depuis son studio à Ivry. Niska, si tu veux, il avait déjà ramené un peu cette vibe un peu à poser un peu comme un papa du Congo qui pose un peu justement, même sur de la trappe en fait. Donc en gros, c'est un peu ça le truc. Si jamais tu cherches bien, tu trouveras des trucs un peu chantonnés, des trucs un peu, des ambiances un peu du pays, quoi. Et c'est pour ça que l'idée de Niska est venue, en fait. Parce qu'on s'est dit, mais Niska, il est dans ces délires-là.

Sur scène, j'ai rajouté une partie à la fin, plus pays, genre Dombolo, avec là justement vraie guitare où ça part dans autre chose et tout. Parce que comme sur Gims, j'ai eu la chance d'être directeur musical, donc justement je peux faire des choix un peu de ce genre-là. Et donc en fait, ce qui se passe, c'est qu'à la fin, on fait un break comme ferait un Kofi ou un Fally.

0: Est-ce qu'on voulait aller vers le plus grand nombre? Si jamais je te mettais ça, puis comme jamais, il y a 6 mois sur la feuille de match, tu allais me dire, ça, ça va être bien communautaire, ça ira, allez, en club, un peu sur Skyrock si on veut, et voilà. Même nous, on s'y attendait pas. Donc non, on l'a fait parce qu'on voulait le faire. Mais je me disais pas que ça passerait forcément sur les grosses radios, qu'on aurait gagné une victoire de la musique avec, voilà quoi. Enfin, ça, je m'y attendais pas du tout. Dans une catégorie chanson de l'année face à des monstres, notamment un grand monstre, Johnny Hallyday quand même. Attends, on n'arrive pas devant un petit.
1: Bonsoir Maître Gims.
2: Bonsoir.
1: Il a fallu attendre pour votre consécration. La lutte était rude.
2: La lutte était rude, il y avait quand même le grand Johnny Hallyday. C'est vraiment, c'est encore plus valorisant et voilà, d'être face à un monstre comme ça.
0: C'est ouf quoi. C'est ouf parce que c'est vrai que quand c'est arrivé, Gims voulait pas le faire au tout début. Les victoires, il s'est dit ouais bon, les victoires de toute l'histoire du Watibé, on a souvent été nominés, on n'a jamais remporté un seul prix aux victoires de la musique. Il s'est dit, je vois pas pourquoi aujourd'hui ça changerait. Moi je lui ai dit, tiens, viens, on essaie de le faire, on sait jamais. En plus c'est le public qui vote, enfin, on va voir. On a fait la performance. On est même, pour te dire, on est même parti s'acheter à manger derrière. On est allé manger un grec. On est revenu genre 20 minutes avant la remise des prix. On s'était même changé. Je m'étais mis, j'avais mis un petit bomber alors qu'on était en costard, tout ça, une heure avant. Et là, on entend saper comme jamais. Et là, je fais « Ah ouais, quand même. Ah, quand même. » Et les gens voient l'impact que ça crée, quoi. C'est, t'as l'impression qu'on dirait t'as pris 50 levels dans un jeu vidéo quand t'as pris une victoire de la musique. Pourtant, ça n'a rien changé à ta manière de bosser. Je pense pas que ton talent a évolué de 50 levels parce que t'as pris une victoire de la musique, loin de là. Mais voilà, ça a changé quand même quelque chose dans la tête des gens. Ça m'a donné plus confiance en moi, mais d'un coup, je passe de un son, par exemple, de temps en temps en radio, à 4-5 sons en playlist actuellement ou 5-6 sons dans les charts ou quoi, ben voilà quoi.

0: quand je rentre chez moi et que j'ai fait beaucoup de musique, j'aime bien le son du silence. Voilà mon son préféré. Quand j'ai fini ma journée, on a terminé, j'aime bien le son du silence à la fin des albums. Tu vois, quand ça se stoppe et que t'entends le bruit blanc là.
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Hola los cabrones, vos, c'est la fin alors, bon, je vous souhaite les meilleures vibes pour la fin du disque, voilà, hâte d'écouter ça, et on se voit bientôt, on va fêter ça, comme il se doit.

0: Bonsoir à toutes et à tous. 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
1: L'heure du grand journal du soir. Bonsoir Christophe Pagé.
3: Bonsoir Romain, bonsoir à toutes et à tous.
1: Et à la une ce soir, le Venezuela. Les deux séismes d'hier soir qui ont fait au moins 188 morts, mais on craint un bilan beaucoup plus lourd.
3: Oui, pour le tremblement de terre le plus fort depuis plus d'un siècle dans le pays, qui a été suivi de nombreuses répliques. Tom Fletcher, le chef de l'aide humanitaire de l'ONU, réclame un effort collectif massif. Et de fait, depuis, le monde entier propose son aide. On en reparle dans un instant, c'est le dossier de ce 20h.
1: Autre titre, la fin de la tournée dans les pays du Golfe de Marco Rubio.
3: Oui, pour les convaincre que leurs intérêts seront protégés dans les discussions de Washington avec Téhéran. La dernière étape aujourd'hui pour le secrétaire d'État américain, c'était Bahreïn. On verra ça avec Abla Jounaïdi. La canicule en France et dans toute l'Europe, 101 millions d'Européens ont aujourd'hui subi des températures allant au-delà des 35 degrés. Alors que, coïncidence, les ministres de l'Environnement de l'Union étaient réunis aujourd'hui à Luxembourg. Nous appellerons Pierre Benazet à Bruxelles. On fera aussi le bilan en France du mandat de la défenseur des droits. Un mandat qui se termine le mois prochain.
1: Autre rendez-vous après ce grand journal du soir et en écho au lancement la nuit dernière par Donald Trump des festivités pour les 250 ans des États-Unis. On va évoquer le président américain et l'histoire. Comment le locataire de la Maison Blanche tente de réécrire l'histoire de son pays. Nos confrères de l'hebdomadaire français Le Point se sont penchés sur le sujet. Nous les appellerons. Mais tout d'abord, donc le Venezuela et le bilan officiel des deux séismes qui ont frappé hier soir le pays. Pour le moment, c'est encore élevé, 188 morts, près d'un millier de blessés, et c'est un bilan encore plus lourd qui est redouté.
3: L'Institut géologique des États-Unis, qui se base sur ces modèles de prévision, craint que ce bilan ne s'élève au final à plus de 10 000 morts, car cela aura été le tremblement de terre le plus fort depuis plus d'un siècle dans le pays. Deux séismes en fait, de magnitude 7,5 et 7,2 à quelques secondes d'intervalle. L'épicentre de la première secousse a été localisé à 160 km à l'ouest de la capitale Caracas, où des dizaines d'immeubles se sont effondrés. Et puis il y a ensuite eu de nombreuses répliques. Avec nous pour en parler, Nicolas Falaise, bonsoir.
4: Bonsoir.
3: Nicolas Falaise du service international de RFI. C'est un système de santé vénézuélien déjà très dégradé qui doit faire face à cette catastrophe.
4: Il n'y a rien dans les hôpitaux, nous dit un médecin vénézuélien, joint quelques heures après le double séisme. C'est la conséquence des années de graves crises économiques que le pays a traversées, infrastructures défaillantes, pénurie de matériel médical. Et écoutez-le, ce médecin, un témoignage du docteur Rafael Areaza, recueilli par Melissa Barra.
5: Ce qu'on voit le plus souvent lors de ce genre de tremblement de terre, ce sont des traumas, des gens qui tombent d'un étage à l'autre, des personnes écrasées par un mur. Ils arrivent à l'hôpital, mais celui-ci n'a pas les moyens d'opérer immédiatement à cause des coupures de courant, par exemple. Hier, nous sommes restés 6 heures sans électricité. Et ensuite, on vous demande, avez-vous des vis, des clous, des plaques? Quand il faut opérer, on vous demandera d'apporter tout ce dont vous avez besoin, parce qu'il n'y a rien dans les hôpitaux.
3: Et Nicolas, face à la gravité de la situation et à ces insuffisances qui pèsent sur l'organisation des secours et des soins, c'est un élan international que l'on assiste pour apporter de l'aide au Venezuela.
4: Car la situation réclame un effort collectif massif, a dit tout à l'heure le chef des opérations humanitaires de l'ONU, sachant que le temps presse pour tenter de retrouver d'éventuels survivants sous les décombres. Mais il y a des obstacles sur la route, c'est ce que nous dit Luis Felipe Sandez, membre de l'ONG Pompiers sans frontières Espagne, joint juste avant son départ par Asbel López de RFI en espagnol.
6: On est déjà 13 personnes et 3 chiens prêts à partir. Tout est prêt, mais on rencontre des problèmes avec les vols. L'aéroport de Caracas au Venezuela est fermé. La présidente a dit qu'il était fermé en raison de dommages structurels, tout comme les aéroports des villes les plus proches, comme Maracaibo. À Valence aussi, les vols sont pour l'instant suspendus par les compagnies aériennes.
4: Et notre interlocuteur ajoute que son ONG envisage d'acheminer l'aide via des pays voisins du Venezuela, ce qui représente un défi logistique considérable pour transporter ensuite les moyens humains et matériels par voie terrestre.
3: Et il est impossible, hein, tellement ils sont nombreux, d'énumérer la liste complète des pays qui se disent prêts à venir en aide au Venezuela après ce séisme.
4: Alors citons les dernières annonces. Hein, la Suisse dépêche 80 secouristes et 18 tonnes de matériel. Le pape Léon XIV annonce l'envoi d'une aide financière en urgence, 100 000 euros. Et puis plus tôt dans la journée, les États-Unis de Donald Trump, l'Iran, Israël, des pays européens dont la France et de nombreux pays d'Amérique latine avaient déjà fait part de leur volonté de venir en aide aux victimes de ce séisme.
3: Merci Nicolas Falaise. Et ce double séisme, évidemment, on continue d'en parler dans nos prochains journaux.
1: 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Christophe Paget, l'actualité au Moyen-Orient à présent. Marco Rubio a terminé sa tournée dans les pays du Golfe.
3: Dernière étape aujourd'hui pour le secrétaire d'État américain, Bahreïn, toujours pour répéter aux pays de la région que les États-Unis protègent leurs intérêts dans les discussions avec l'Iran. Car ces pays, visés par Téhéran suite à la guerre lancée par Washington, voient aujourd'hui avec inquiétude l'accord qui se prépare entre Washington et Téhéran. Abla Jounaïdi.
7: Trois jours, trois étapes. Émirats arabes unis, Koweït et Bahreïn. À chaque fois, pour Marco Rubio, un même message. Les États-Unis ne sacrifieront pas la sécurité de leurs partenaires du Golfe sur l'autel d'un accord avec l'Iran. Une opération de réassurance alors que plusieurs alliés arabes des États-Unis jugent les termes du protocole d'accord trop favorables à Téhéran, notamment sur la question des sanctions et des fonds qui pourraient être débloqués au profit du régime islamique. Le secrétaire d'État américain a promis que les intérêts des monarchies du Golfe serait prise en compte dans les négociations en cours, à commencer par la situation du détroit d'Ormuz, une question sensible pour les monarchies qui exportent leurs hydrocarbures via le passage stratégique. Washington n'acceptera pas que l'Iran impose des péages ou des droits de passage dans le détroit, a répété Marco Rubio. Le secrétaire d'État américain a aussi assuré que les États-Unis voulaient une paix durable et réelle, mais pas à n'importe quel prix, c'est-à-dire pas au prix d'un renforcement des capacités militaires ou de l'influence régionale de l'Iran. Les prochaines semaines diront si Marco Rubio a réussi à dissiper les doutes de ses alliés arabes.
3: Marco Rubio qui l'a aussi assuré. Ce jeudi, je pense que nous sommes très près d'obtenir un engagement d'intention de la part d'Israël et du Liban. Les deux pays sont en train de discuter aux États-Unis une cinquième session de pourparlers qui doivent à terme déboucher sur un accord de paix.
1: L'Ukraine a à présent la cinquième conférence sur la reconstruction de l'Ukraine. C'est ouverte à Gdansk ce jeudi en Pologne. Ouverture sous le signe de l'apaisement entre oui, eux, les deux pays.
3: Effectivement, après des semaines de tension, suite à la décision du président ukrainien de baptiser une unité militaire du nom d'une organisation nationaliste qui, selon Varsovie, a tué plus de 100 000 Polonais pendant la Seconde Guerre mondiale. Et en réaction, le président polonais lui avait ensuite retiré la plus haute décoration du pays. La première ministre ukrainienne avait été envoyée à ce sommet d'aujourd'hui pour déminer le terrain et elle a salué la volonté des Polonais de construire un avenir commun. Tandis que son homologue polonais parlait, lui, d'un avenir qui ne peut être construit que sur la vérité, le respect mutuel et la compréhension de l'histoire. À noter également que pendant ce sommet, la présidente de la Commission européenne, Ursula von der Leyen, a annoncé le versement de 3,2 milliards d'euros à l'Ukraine, premier versement dans le cadre du prêt européen de 90 milliards d'euros.
1: Direction à présent Hong Kong, où des libraires ont été arrêtés.
3: Oui, deux libraires pour avoir vendu des livres. Une ancienne élue municipale et un employé de la librairie indépendante Hunter ont été arrêtés hier pour sédition. Depuis la mise en place de la loi de sécurité nationale en 2020, loi très répressive, en tout ce sont des centaines de personnes qui ont été arrêtées. Car cette loi a permis aux autorités locales d'arrêter en fait toute voix critique ou opposée à la reprise en main de l'ex-colonie britannique par la Chine continentale. Écoutez, Helen Pearson, c'est la directrice Asie du Manuel's Watch.
8: Cette librairie avait déjà fait l'objet de nombreuses mesures de harcèlement de la part des autorités gouvernementales. Vous savez, lors d'une interview accordée à des journalistes l'année dernière, la propriétaire de la librairie avait déclaré que les autorités avaient pris des mesures à l'encontre de son établissement à 92 reprises. Ce n'est donc pas vraiment une nouveauté, mais je pense que le fait qu'ils aient effectivement été arrêtés est profondément inquiétant et montre l'absurdité des lois sur la sécurité nationale de Hong Kong, selon lesquelles même la vente de livres est désormais considérée comme séditieuse. Ces personnes risquent potentiellement plusieurs années de prison et je pense que nous assistons à un resserrement du contrôle de Pékin sur la ville. Hong Kong est en train de perdre l'ouverture et la diversité en matière de liberté d'expression pour laquelle elle était connue. Je pense que cela montre simplement qu'il y a désormais très peu de différence entre Hong Kong et le continent en ce qui concerne ce type de censure et de sanctions pour des délits tels que la sédition.
3: For crimes like sedition. Hélène Pearson avec Nicolas Roca.
1: Aux États-Unis, la Cour suprême qui tranche en faveur du géant de l'agrochimie Bayer.
3: Bayer qui cherche à annuler des dizaines de milliers de plaintes. Plaintes affirmant que son herbicide Roundup, fabriqué par sa filiale Monsanto, présente des risques de cancer. Et aujourd'hui, la Cour suprême a donc estimé qu'on ne pouvait pas reprocher aux fabricants de ne pas avoir apposé un avertissement sanitaire supplémentaire sur ses produits, car Bayer aurait alors contrevenu aux prescriptions des autorités fédérales américaines. Après cette annonce, l'action de Bayer a grimpé de 15,69% à la bourse de Francfort.
1: La Cour suprême américaine qui, par ailleurs, a autorisé le président Trump à révoquer le TPS ou TPS, statut qui protège 350 000 immigrés haïtiens et 6 000 Syriens.
3: Oui, qui leur donne le droit de travailler. Donald Trump peut maintenant révoquer le TPS sans contrôle. La décision a été prise par les 6 juges conservateurs contre l'avis des progressistes. Le TPS est accordé aux immigrés dont la sécurité est menacée dans leur pays d'origine.
1: Elle se poursuit, la canicule, et l'Europe s'en souviendra.
3: Oui, et pour cause, ce jeudi, ils sont plus de 101 millions d'Européens à subir des températures dépassant les 35 degrés. Rappelons que nous sommes encore au mois de juin. 101 millions de personnes, dont 50 en France et 18 en Allemagne. Pays qui devrait connaître un pic de chaleur entre aujourd'hui et dimanche. Pour la France, le pic c'était aujourd'hui. Un début d'amélioration est attendu ce soir dans l'ouest du pays. Hasard du calendrier, les ministres de l'Environnement de l'Union sont réunis ce jeudi au Luxembourg. À l'origine, on devait parler voitures électriques, mais la canicule s'est invitée dans les discussions. Pierre Benazet, bonsoir.
9: Bonsoir.
3: Cette canicule est vue comme un nouveau signal d'alarme pour que l'Union agisse plus face au changement climatique.
9: Oui, effectivement, plusieurs ministres européens estiment que les crises énergétiques liées aux guerres en Ukraine et au Moyen-Orient ont déjà aidé à une prise de conscience, mais la vague de chaleur actuelle appelle à une accélération des efforts. Selon, par exemple, Jean-Luc Cruc, le ministre belge de la Transition environnementale, cette canicule n'a rien d'exceptionnel et les Européens sont peut-être en train de vivre l'été le moins chaud des années à venir.
3: Merci Pierre Bin.
10: On est aujourd'hui dans ce que le GIEC a annoncé depuis longtemps, où il n'y a pas d'effet de surprise, il y a un effet d'impréparation qui est évident. Donc on doit s'adapter. On doit évidemment diminuer aussi les émissions de CO2, mais on doit s'adapter. Mais on doit le faire en groupe, ensemble, au niveau européen, avec un niveau qui est suffisamment efficace que pour pouvoir avoir des effets concluants. Aujourd'hui, quand on va parler de l'eau, quand on va parler de résilience, quand on va parler d'adaptation, quand on va parler de chimie aussi, c'est dans cette direction-là que les accords doivent pouvoir se trouver.
9: Au vu, par exemple, des profondes divergences ce jeudi sur l'automobile entre la France qui pousse à l'électrification de la flotte et à la réduction des émissions de CO2 et l'Allemagne qui demande des aménagements.
3: Merci Pierre Benazet en direct de Bruxelles.
1: Et la France comme l'Espagne qui commence à compter les morts de la canicule.
3: Selon le ministère de la Santé, 25 arrêts cardiaques ont été recensés en 24 heures contre 10 en temps normal. Le système de santé a été mobilisé à son niveau le plus élevé, le niveau 3 du plan Orsan à partir d'aujourd'hui. En Espagne, selon les autorités, la mort de 212 personnes entre dimanche et ce mercredi, hier, pourrait être attribuée à la chaleur. Une chaleur qui accable les enfants et les adultes. Dans les établissements scolaires de France, là va du mal de tête au passage carrément aux urgences. Et ce jeudi, une intersyndicale de l'éducation appelle les enseignants à user de leur droit de grève là où cela est nécessaire pour protester contre des conditions de travail, je cite, inacceptables. Plusieurs milliers d'écoles ont dû fermer à cause de trop fortes températures. Mais tout cela est évitable car des solutions efficaces à court terme existent, selon Amaury Fievez, ingénieur spécialiste de l'adaptation des écoles aux canicules.
11: Trois mesures simples pour nous. La première, c'est d'empêcher le soleil de rentrer, donc de mettre en place des protections solaires. La deuxième est de mettre en place une ventilation nocturne, donc de faire en sorte que l'air plus froid la nuit circule dans le bâtiment. La troisième est de mettre en place des systèmes de rafraîchissement, des brasseurs d'air au plafond qui consomment très peu, de mettre en place des systèmes de brumisation. Et tout ça combiné fait la différence entre une école où il fait 34 degrés et une école qui ferme, et une école où il fait 25, 26, 27 degrés avec des brasseurs d'air et on reste ouvert. Et ça, ça coûte pas très cher. Nous, on l'a fait chez Actée, entre 30 000 et 50 000 euros pour la plupart des écoles. Ce sont des budgets qui sont tout à fait accessibles à des communes. Ce sont des travaux qui peuvent se faire en un an, deux ans, qui sont très rapides. On n'a pas besoin d'attendre une rénovation globale qui doit être faite à plus long terme pour adapter une école. Il faut savoir que c'est pas quand la canicule arrive qu'on peut mettre en place des travaux, qu'on peut mettre en place une organisation pour améliorer les conditions dans l'école. L'adaptation aux canicules doit se faire pendant tout l'hiver. C'est à ce moment-là qu'on peut faire ce qu'il faut pour l'été.
3: Amaury Fievé avec Lucille Gimbert. Ce soir, le président Emmanuel Macron a défendu, je cite, le gros travail qui a été fait sous ses deux mandats dans la lutte contre le réchauffement climatique. Et il a insisté, la canicule actuelle est inédite, ce qui complique selon lui toute adaptation.
12: En France, c'est un débat actuellement. Un collectif de plaignantes appelle à la suppression de la prescription.
3: Qu'elle qualifie de pilier de l'impunité pour les auteurs de crimes sexuels. Ce nouveau collectif international a été lancé dans la foulée des affaires Bruel et Liana. Son nom, la voix des survivantes. Selon sa porte-parole, il est à ce stade composé de dizaines de plaignantes dans différentes affaires françaises concernant le chanteur Patrick Bruel, l'ancien présentateur Patrick Poivre d'Arvor ou encore l'ancien directeur d'agence de mannequins Gérald Marie.
12: Et puis c'est la fin du mandat de l'actuel défenseur, défenseuse des droits, Claire Hédon. Il se termine le mois prochain et il n'est pas reconductible.
3: Claire Hédon avait été nommée en 2020. Elle est arrivée en pleine période de crise. Le bilan de son mandat raconte d'ailleurs une institution saturée de demandes, du racisme décomplexé aux violences sexuelles sur les enfants, en passant par les discriminations liées au handicap, les violences policières ou encore le sort des personnes immigrées. Alice Froussard.
13: L'année 2026, dit la défenseure des droits Claire Hédon, pourrait s'achever avec près de 200 000 réclamations. C'est deux fois plus qu'à son...

Salut à toutes, salut à tous. Vous qui écoutez votre radio locale préférée, c'est parti pour Melting Dub. Une heure que nous allons passer ensemble au son du roots, du stepper et du plus expérimental des dubs. Pour finir, j'attaque avec Erimin et l'album Erimin, du même nom. Formation qui s'attaque à des grands standards traditionnels du Pays Basque, chantés ou instrumentaux. El Guetta, pour nous lancer dans cette émission.

Je sais pas vous, mais moi, ce son, ça me donne envie de prendre le chemin de la lutte. Eremin, El Guetta, à l'instant sur l'album du même nom, Eremin, qui reprend de la musique traditionnelle basque, je vous le disais. Changement radical d'ambiance avec Roommate et son nouvel album Decades in Dub, paru chez Avoca Audio. Son label, toujours aussi planant. Voici Mezcal.

Le son bien aérien de Roommate à l'instant, Mescal Dub, sur l'album Decades in Dub. Écoutons maintenant le nouveau son de Dictum sur son album Saints Don't Come Here. Blood Money est le morceau que je vous ai choisi, bien lourd, sombre et planant, comme d'habitude avec

Blood Money, Dictum, Saints Don't Come Here, son nouvel EP à retrouver sur son Bandcamp. Et je passe à la publication du morceau Ring the Alarm de Raskitu avec le Volde Exerber All Roots. Ils sont basés en Lituanie et ils nous parlent des drones qui passent au-dessus de leur pays. Étonnant, non ?

Ring the Alarm, Raskitu avec le vol des Exiaber All Roots à l'instant dans Melting Dub. Et je poursuis en accélérant un peu le tempo. Harry Spilton nous propose Balkan Uptown Rockers, nouvel album tout frais avec plein de mélodica ou autre. Ici, on dirait même de l'accordéon, c'est très beau. Street Corner.

Street Corner de Harry Spilton à l'instant, Balkan Uptown Rockers, son nouvel album. Et je passe à cette production Rulio in Dub Open Mind dans sa version mix 1 pour nous envoyer un peu de stepper tradi maintenant.

Rulio in Dub, Open Mind, dans sa version mix 1. Et je passe à cette toute nouvelle productrice, Dubtor House, et son EP, trois titres, Soles Palin 927, du stepper avec un petit côté chiptune, Loud Nest.

Loudness par Dr House, productrice dont je vais suivre le travail sur les Spalines 927. Son trois titres disponibles sur son Bandcamp. Et je passe à Nomadix qui nous livre Deep in the Obzu avec plusieurs versions dont voici l'original.

De Abzu, Nomadix, à l'instant dans Melting Dub. Et je poursuis avec cette association Cookies et Sima. Sima, la production. Where My Style Comes From. C'est chez Super Cheap Music. Donc, c'est du chiptune à fond, c'est sûr. Burn.

Burn, Cookies et Sima, Where My Style Comes From. C'est l'album avec à chaque fois un titre et sa version dub. Je vous en conseille l'écoute. Et je passe à cette réédition 2026 du morceau Earthquake par Mad Max Hi-Fi. Et c'est le mix 1 que je vous propose.

Earthquake 2026 Mix 1 de Mad Max Hi-Fi. C'est à retrouver sur leur Bandcamp également. Et cette reprise, ce bootleg plutôt du titre Angel de Massive Attack par Eve Dubred et Torma in Dub, franchement incroyable.

Angel Bootleg, Massive Attack évidemment, repris ici par F The Bread et Torma in Dub. C'est à retrouver également sur Bandcamp, comme à peu près tout ce qu'il y a dans cette émission. En vérité, je vais arrêter de le dire. C'est le cas de Frank Dublin et The Star Island, son nouvel EP chez Dub Communications. The Star Island, c'est aussi un morceau que voici dans sa version Original Mix. Bon voyage!

Frank Dublin et The Star Island Original Mix sur son EP du même nom. Et nous approchons de la fin de cette émission. Merci à toutes et tous pour votre présence. Encore et toujours à l'écoute et rendez-vous dans quelques instants sur internet rdwa.fr, rubrique émission musicale Melting Dub. Je vous laisse avec Feather Mantis, ce morceau de Subset sur son album Roots and Rhythm qui vient de sortir chez Culture Dub Records. À la semaine prochaine, portez-vous bien. Ciao.

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1: de Milo Vati. Le vertueux, le dur et le méchant. Le thème que l'on me demande de traiter aujourd'hui est science politique. Comme c'est un travail bénévole et que je suis d'une nature rebelle, désinvolte et frivole, je rajoute à l'énoncé l'artistique, car je trouve ça plus drôle, et je l'intitule « Le vertueux, le dur et le méchant ». Notre champ notionnel se trouve donc être politique, scientifique et artistique. Définissons. Politique, ce qui est relatif à l'organisation d'un État et à l'exercice du pouvoir dans une société organisée. Je rappelle qu'il est nécessaire de toujours mettre une majuscule à « État », sauf s'il est employé comme nom. Exemple, l'État, majuscule, a laissé le pays dans un sale État, minuscule. Scientifique, personne qui se consacre à l'étude des sciences avec rigueur. Autrefois appelé savant, ce terme est petit à petit tombé en désuétude pour être remplacé progressivement par scientifique ou chercheur. Et enfin, artistique, qui a un rapport à l'art ou au sens esthétique de l'artiste. Ce dernier étant un individu faisant une œuvre, cultivant ou maîtrisant un art et dont on remarque la créativité, l'inventivité, l'originalité de sa production, de ses actes et de ses gestes. Comme en général, j'évite le politique tout autant que la maréchaussée, je n'ai pas grand-chose à raconter sur ces êtres étranges et vertueux, prêts à se dissoudre dans la lumière pour servir au mieux l'ensemble de la communauté. En revanche, je connais personnellement quelques savants auxquels j'ai pu poser une question insidieuse. Selon vous, demandai-je perfidement, qui devrait diriger la société? Le politique, le scientifique ou l'artistique? Sans une once d'hésitation, la réponse est tombée univoque, brûlante et cinglante. Le politique, répondirent en chœur les doctes, car le scientifique est souvent un sociopathe asocial, trop engagé dans son monde de découverte et d'angoisse. Comme lui seul sait l'urgence de la situation, il serait capable d'instaurer une dictature écologique sur le champ, de nous interdire de repartir en voiture, nous empêcher de prendre l'avion pour nos vacances bien méritées, et il utiliserait arbitrairement l'article 49.3 de la Constitution pour faire passer illico une loi pour faire cesser les industries polluantes. Ce serait une catastrophe économique et la ruine du pays. Quant à l'artistique, lui n'est là que pour inventer, déformer, montrer ou raconter. D'instinct, il s'oppose à toute forme d'autorité. Comment pourrait-il la représenter? Dans leur avenir, il ne sait pas s'il va aller à gauche, à droite ou tout droit, ni en haut ou en bas. Alors diriger, non, il ne le fera pas. Mais peser de tout

0: est possible. Check les malins.
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